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François-Joseph, pour vous accompagner en cette belle soirée de dimanche. Vous êtes à la recherche d'activités. Vous avez besoin de remplir le calendrier, que ce soit pour vous ou toute la famille. 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

Ah bien, le 1er juin, projection de court-métrage québécois gratuit au cinéma Paramount de Rouyn-Noranda pour la 3e édition du parcours plein écran. Prends la route avec ta valise bien remplie de court-métrages. Et là, cette tournée va faire escale dans 10 cinémas aux quatre coins du Québec. Et là, demain, ça s'arrête chez nous au cinéma Paramount de Rouyn-Noranda pour une projection 100% gratuite avec un court-métrage local à l'honneur, des rencontres avec les cinéastes et quelques surprises à gagner. Donc, vraiment une soirée pour découvrir, échanger et tomber en amour avec le court-métrage québécois. Au programme, il y aura la petite ancêtre d'Alexa Tremblay-Francoeur, le punk de Natasha Kwan de Nicolas Lachapelle, l'été des chaleurs de Marie-Pierre Dupuis, les murs mémoires d'Axel Robin Conflit de François Charette, le tout suivi d'une question-réponse avec nos invités de choix. 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
1: Toujours François-Joseph avec vous en ce dimanche soir. Oui, pour bien des gens, moi y compris, la semaine recommence demain. Lundi va recommencer également pour l'équipe d'Alliance Technologies. Ah, bien qu'on salue en ce dimanche. Merci de nous écouter. Puis on vous souhaite à vous une belle soirée, mais également un beau début de semaine demain, lundi 1er juin déjà.

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0: François-Joseph pour vous accompagner en cette belle soirée de dimanche. Vous êtes à la recherche d'activités, vous avez besoin de remplir le calendrier, que ce soit pour vous ou toute la famille. 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
1: On se rappellera ce qu'on a fait de mieux, c'était de faire le choix.

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Et là, cette tournée va faire escale dans 10 cinémas aux quatre coins du Québec. Et là, demain, ça s'arrête chez nous au cinéma Paramount de Rouyn-Noranda pour une projection 100% gratuite avec un court-métrage local à l'honneur, des rencontres avec les cinéastes et quelques surprises à gagner. Donc, vraiment une soirée pour découvrir, échanger et tomber en amour avec le court-métrage québécois. Au programme, il y aura la petite ancêtre d'Alexa Tremblay-Francoeur, le punk de Natasha Kwan de Nicolas Lachapelle, l'été des chaleurs de Marie-Pierre Dupuis, les murs mémoires d'Axel Robin, conflit de François Charette, le tout suivi d'une question-réponse avec nos invités de choix. Une invitation qui vous est lancée. C'est

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0: Salut, bienvenue dans vos 100 000 matin. Bon lundi, 5h59, Fred Côté, salut.
1: Salut, Max.
0: Malheureusement, c'est sans le Canadien de Montréal que les séries vont se poursuivre dans la Ligue nationale de hockey.
1: Pas d'espoir, pas rien, pas de match un dimanche à la maison, quelque chose.
0: C'est correct. C'est correct. Ouais. Ils sont rendus plus loin qu'espérés. On va en parler avec Nick Cloutier tantôt dans la game vers 7h10. Manquez pas ça. Parce qu'on peut être content, parce qu'on peut être fier aussi de ce que les gars nous ont donné cette saison. C'était le fun de les voir aussi à l'asso en fin de semaine avec Lou Combs à la scène en train de caler de la bière. Ouais. Amusez-vous, honnêtement, là, rendu là, profitez-en. Vous avez connu une saison exceptionnelle. Puis les fans du Canadien ont eu une saison avec, honnêtement, plus de résultats qu'espérés.
1: Ben, longtemps d'expérience. Même, ils ont dépassé. Ben oui. Suzuki a pogné 100 points. On n'avait pas vu ça depuis les années 80. Ouais. Même après Cole Caulfield qui marque son 50e but. Quelque chose qu'on n'avait pas vu depuis Stéphane Richer. Fait que ça fait un bout de temps. Tu sais, les performances de Lane Hudson, les performances de Demidoff. Tout ça est encourageant. Fait que, effectivement, moi, j'en ai entendu du monde chialer. Ouais, ça a scène en train boire de la bière, puis ils ont donné tout ce qu'il avait à donner le Canadien de Montréal.
0: Là, c'est le temps d'avoir du fun. Là.
1: Exactement. On prend des notes, puis on va être là pour tellement d'années encore. Là.
0: Ouais, vraiment, ça va être intéressant. On va en parler avec Nick tantôt, j'ai hâte de l'entendre là-dessus. Plein de choses aujourd'hui. Marc Bouchard, sa chronique voiture, manquez pas ça. J'ai proposé un sujet à Marc, j'ai hâte de l'entendre tantôt. Ferrari ont lancé une voiture 100% électrique. Et l'ancien CEO de Ferrari, il est pas content.
1: Non.
0: Non. Lui, dans sa, ben, c'est un peu spécial. Une Ferrari électrique, tu sais, c'est une, il y a de quoi avec Ferrari. C'est supposé être des chars à gaz, là. C'est supposé être un moteur à gaz. C'est pas de quoi qu'il fait zzzz quand il part. Généralement.
1: Ouais, à moins qu'ils travaillent comme l'ont fait la Charger, comme l'ont fait les autos américaines, les muscle cars, là, pour avoir un son créé électroniquement, mais ça restera jamais. Ça sera jamais le vrai son d'une... Moi, en tout cas, tant qu'à m'acheter une Ferrari, c'est sûr que je l'achète pas électrique.
0: Ouais, c'est ça. Puis, c'est... J'espère qu'ils deviendront pas tout électriques. C'est dommage. Là, je comptais m'en acheter une.
1: Ah oui, bien incessamment. Oui, voilà.
0: Je regarde ça incessamment dans une horizon de 0 à 40 ans.
1: OK, moi, dans 0 à jamais.
0: Ouais, dans 0. On est là-dessus, là. On check ça. OK, on voit ça. C'est homme de rien, Vincent Vaillant, que vous allez entendre. Mais c'est Ricardo avec Scooter Gas qui rouvre cette semaine de vos 100 000 matins. Vous souhaitez un bon lundi. On est là jusqu'à 9h. Le meilleur de la musique, c'est merci d'être là pour nous rejoindre en tout temps, pour nous écrire. Racontez-nous comment était votre fin de semaine. 1-855-407-2346. 1-855-407-2346.

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1: De retour dans vos 100 000 matins, j'aurais préparé un sujet pour tantôt. On va se parler des centres Coasting Action. J'essaie de comprendre comment ça marche. C'est gouvernemental. Je suis le site, j'essaie de trouver une adresse présentement. Là, mais je vais l'avoir à 19h ce matin. Je suis convaincu qu'on va l'avoir. Hey, avez-vous profité de votre week-end pour jouer dehors un peu? Il y a quand même fait beau samedi. Hier, ça a brassé.
2: Ouais.
1: Ça a brassé à peu près.
2: Ça a bien commencé quand même. Oui, mais...
1: quand même. Ouf. Mais il a grêlé même à un moment donné.
2: Ça a été mauvais. Là.
1: J'ai vu des gens là, avec prendre la traditionnelle photo d'un bout de grêle dans sa main, gros comme une balle de golf. Là, ça s'est promené en fin de semaine. Mais ultimement, samedi, c'était quand même le fun. On a pu jouer à l'extérieur un peu, là, jouer dehors, passer la journée dehors avec les enfants, faire du vélo puis tout. Puis d'ailleurs, je voulais vous conter quoi, mais j'ai eu l'air fou un peu samedi. ça arrive à l'occasion. Des fois, je vous raconte. Avez-vous déjà fait une ride de vélo avec un porte-bébé en arrière, mais avec pas de bébé dedans?
2: Non.
1: C'est un peu spécial comment les gens te regardent.
2: Il se demande toi, tu sais que tu l'as laissé.
1: Où t'as laissé ton bébé, à peu près. Je vous explique. Samedi, on travaille. Milan est parti avec les grands-parents voir les Monster Truck à Québec. Fait qu'on a seulement Clara. Fait que ma blonde travaille sur le terrain dehors. On a fini du garde. Tu allais en vélo avec Clara. Elle voulait faire du vélo un peu, de certains. Fait que c'est sûr qu'elle prend son petit vélo. Jamais en arrière, dans le rack à vélo, dans le rack à bébé. Puis on part, puis on fait une plus longue distance. Bon, tu regardes. Je m'en mets dans le rack à bébé, puis on va se promener. Il dit, je vais passer chez son ami Béa qui habite comme à 5-6 minutes de la maison. Fait que part en vélo avec Clara, en arrière, elle est bien contente. Elle tient sa petite collation dans ses mains avec sa petite bouteille d'eau. Passe devant chez Béa. Béa est dehors, on jase, papa, ça va, on a du fun. On a joué avec Béa un peu. Là, maintenant, il dit, vous venez souper et tel s'en vient. Là, il est comme 4h30, là. Les Lajoie s'en viennent. Voulez-vous rester à souper pis tout? OK, ouais, peut-être, t'as peu, là. C'est notre maison, je sais pas, mais là, on parle à ma blonde, oh, ouais, on peut rester à souper. Il dit, toi, il faudrait que tu prennes ta douche. Moi, j'arrivais de activité avec les enfants, puis tout ça. Je dis, ouais, sure. Fait que je vais retourner à la maison avec Clara, puis là, la maman de Béa dit, ben non, laisse-moi Clara, elle est correcte, tu sais, les filles vont jouer, retourne à la maison, puis vous viendrez pour manger.
2: Ouais.
1: Là, OK, c'est beau. Ben, je laisse Clara. Puis je repars avec le vélo, le siège de vélo, puis pas de bébé dans le siège de vélo. C'est vraiment spécial, une lumière rouge, comment les gens te regardent. Un gars de 40 ans, tout seul, sur un vélo, avec un rack à bébé en arrière, pas de bébé. Puis à un moment donné, c'est niaiseux, là. Mais je suis tellement habitué de rouler avec Clara dans le dos sur le rack à vélo qu'à un moment donné, j'ai comme oublié qu'elle était plus là. J'ai fait, t'es-tu correct, Clara?
2: Ah ouais.
1: Non, c'est rien, pas là.
2: Ça a été quoi ta prochaine question après? Où c'est que je l'ai laissé?
1: Oui, c'est ça. Où que. Mais le pire, c'est qu'il y a vraiment. J'arrête une lumière, c'est pour traverser comme une intersection, puis il y a une madame qui marche avec son mari. Là, elle me regarde, elle fait. Votre bébé? Oh, il est correct. Il est chez une amie. Je suis allé apporter. Inquiétez-vous pas, madame. Tout est beau. C'est juste drôle de voir les gens dans les voitures faire. Il n'y a pas de bébé.
2: Ouais. Ou l'autre question que tu peux te poser, mais à qui l'a volé, cette bicycle? Ouais, parce que un homme de 40 ans, pas de bébé en arrière.
1: Pas de bébé en arrière.
2: J'ai trouvé un bicycle, puis il est parti avec.
1: Voyons, Colin. c'est juste des fois. Tu sais pas ce que les gens sont en train de faire. Des fois, tu vois le setup de quelqu'un, tu fais, mais pourquoi, mettons? Pourquoi? Puis là, maintenant, tu fais quoi? OK, non, c'est pas de mes affaires. Il est en train de se passer de quoi qui fait en sorte que... Mais pour vrai, maintenant, je suis arrivé à la maison puis j'étais comme, c'est vraiment spécial. Tu sens vraiment le monde qui font... Oh. Puis c'est une bonne affaire que les gens soient suspicieux aussi en même temps, que les gens soient comme aux aguets. Puis tout
2: oui, c'est ça.
1: Tu fais comme, OK, bon, regarde, c'est correct. Je suis prêt à répondre à vos questions si jamais je me fais intercepter par la police. Vous en avez où, pas de bébé, dans votre acte de bébé?
2: Tu sais, tu réponds, madame, là, mais votre bébé, comment, où? Ben, il est en arrière. Non, puis là, tu fais semblant d'être paniqué.
1: Ça aurait été écœurant.
2: Moi, je tournais sur mes pas, de ben, quelque part, en 17, puis où c'est que
1: en partant
2: arrive.
1: De chez les Martel, où on s'en allait souper, j'aurais dû demander à Béa de me prêter une poupée. Puis le mettre dedans, en arrière. l'attacher, puis tout, puis me promener à vélo avec. Ça, j'aurais eu du fun.
2: Eh, si, pas.
1: Ça, j'aurais eu du fun.
2: Moi, j'ai de mes amis, il a fait ça à Noël, puis il a failli tuer 2-3 de ses tantes, là. Parce qu'il est arrivé, le bébé est flambant neuf, là. Le bébé venait de neige, je pense, fin novembre. Là, on est rendu à Noël, fait qu'il y a un mois. Fait que là, mon ami Hugues, va le nommer, il rentre dans le party, mais sa fille a reçu une grosse poupée, là. Il y a une fille plus vieille, fait qu'il rentre avec le bébé dans les mains. Hey, les matins, ouais, puis là, il l'échappe. paraît-il qu'il y a des matantes qui s'en ont pas remis, là. Encore à ce jour, 10 ans plus tard, ils en veulent encore. C'est sûr qu'il y a la plupart des mononcles qui ont tous trouvé ça bien drôle quand ils ont vu le bébé, mais même après que la blague a été annoncée, les madames, ils disent, mes tantes sont fâchées, là. Ils ont été fâchées pendant longtemps et encore à ce jour.
1: Mais c'est un bon truc. Oui. Vous irez voir, là, si vous êtes familier avec YouTube, allez voir les tours de Rowan Atkins. Rowan Atkins sur YouTube, il fait que ça, des tours concernant son enfant, puis tout avec des petites poupées, ben, il pitche son enfant en bas du deuxième. Mais c'est une poupée. C'est pas drôle, mais c'est la réaction des gens. Tu fais comme, ouais, on câline. Mais oui, c'est ça, c'est on vous salue si vous êtes des joueurs de tours. OK, 6h13 minutes en musique, c'est quand? Voici en bac, ma belle. Vous allez avoir aussi Olivier Bergeron et Rick Pagano avec Avant de partir, ça s'en vient. Mais on part avec ceux qui sont en tournée d'adieu présentement partout au Québec, quand.ca. Les billets sont en vente là-dessus, ils font le tour, ça roule jusqu'en octobre. C'est la fin pour Kay en tant que band. On les écoute avec un de leurs plus grands succès, le meilleur de la musique. C'est au voici en Bac-Mavel, Kay.

0: 100 000 matin, j'ai été porter des canettes l'autre jour au métro là, pour on a un sac à la maison, on met des canettes vides là-dedans comme tout le monde, puis là on prend les sous, met ça dans la banque des enfants puis tout ça. Et je suis tombé sur le pamphlet Consigne Action. Je n'ai jamais visité de centre Consigne Action encore, puis il y a un article là-dessus ce matin, puis je veux voir avec vous autres, y allez-vous? Est-ce que c'est simple? Est-ce que vous trouvez que ça marche bien? Parce que là, on vit une genre d'affluence assez élevée du côté des centres de consigne action. Puis c'était supposé être plus simple, mais semble-t-il qu'il faut attendre très, très longtemps avec son sac dans les mains le temps que tout le monde passe, surtout le week-end. Ça a l'air qu'il y a bien du monde. Puis tout ça, puis là, on s'en va vers un nouveau pas technologique où est-ce qu'on va faciliter la vie à tout le monde ou à peu près. Je pense que j'ai passé à peu près 35 minutes à mettre mon bras dans une machine puis des canettes d'un sac de vidange dégueulasse avec des coulis de coke, ces affaires-là. Ben, je vais avoir consigné action, aller domper un sac, ça m'intéresse. Sauf qu'il faut que ça soit simple, parce que ça marche bien, consigné action dans votre boot. 1-855-407-2346, 1-855-407-2346.
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17: Hey, ça, ça fait longtemps qu'on n'a pas vu ça à l'Abitibi au niveau météo pour les prochains jours. Là, lundi, mardi, mercredi, max de 23, max de 25, max de 29, avec du gros soleil pour les prochains jours. On a 3 degrés présentement. Ça a le temps de monter en masse. Comme je le disais pour aujourd'hui, le max est à 23. Demain, soleil, max de 25. Et pas de nuages à l'horizon. Là, peut-être alternant soleil-nuages jeudi, mais sinon, c'est vraiment du soleil mur à mur avec des maximums quand même assez élevés. Demain, 25. Merci d'être là, branché dans vos 100 000 matins, partout en Abitibi.
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17: 100 000 matins. C'est pas que c'est compliqué de faire du recyclage, c'est juste que là, on a un nouveau concept au Québec qui s'appelle consignation, les centres consignation pour les canettes, des affaires-là, puis là, faut passer au prochain niveau parce que là, il y a trop de monde, ça crée de l'achalandage et c'est compliqué à certains endroits. On s'en va à la prochaine, c'est Arpin Lépine dans vos 100 000 matins.

0: Arpin Lépine avec chance dans vos 100 000 matins. Partout où il passe, Arpin Lépine, ça marche. Tonne de briques. Il était en spectacle d'un club de golf il n'y a pas longtemps. À Mata, ils ont organisé une soirée de spectacle. Ils ont vendu 500 tickets.
1: Hey boy!
0: 500 billets pour Arpin Lépine.
1: Ouais, ça devait être plein à Mata.
0: Ben, écoute, mais c'est fou le buzz alentour de ce gars-là présentement. Puis c'est pleinement mérité parce que c'est vraiment bon ce qu'il fait. C'est le fun à suivre, justement. Êtes-vous très, très recyclage à la maison, là, tu sais, puis les sacs, les canettes, puis tout ça, puis envoyez donc. Nous, on fait ça, puis souvent, ce qu'on fait, c'est qu'on donne de l'argent aux enfants. Tu sais, mettons, là, on va porter des sacs. Il y a un sac chez un parent, un sac à la maison, on met ça dans leur petite banque, puis là, ils cumulent ça, ils trouvent ça bien le fun.
1: C'est le fun quand les scouts passent. Ou les organisations, là, tu sais, ça, des fois, ça t'en libère une bonne partie aussi, là.
0: Ben, tu peux partir avec ça, des fois, ouais, puis c'est dans le garage. Le sac est tout le temps dans le chemin de la porte, puis tout ça, puis on lève toi, quand c'est pour les enfants.
1: Le truc, c'est de t'acheter la même boîte que partout. Tu sais, la grosse boîte en carton dans laquelle tu mets ton sac, ça s'achète, ces boîtes-là.
0: Pour vrai?
1: Ben, certain.
0: Je sais pas que ça s'achète. C'est une bonne idée, ça. Je pense qu'on va faire ça.
1: Faut que tu trouves un centre consignation.
0: Pour acheter en boîte. Regarde, je vais faire, j'en monte tout seul en plus, là. Québec a élargi l'an dernier la consigne aux contenants de boissons en plastique. L'an prochain, les bouteilles de vin, de spiritueux, les contenants de carton multicouche vont pouvoir être inclus. Les volumes de contenants consignés, présentement, là, il y a un lieu de dépôt qui est en cours de déploiement. On a dû faire un article dans le journal Le Devoir parce que le monde était tout mêlé par rapport au centre consignation. C'est plus efficace que la collecte sélective pour récupérer les contenants d'aluminium et en plastique. Recycle Québec estime que la collecte sélective municipale permet un taux de récupération d'environ 48%. Celui du plastique est limité à 21%, mais les contenants consignés en 2025 ont été récupérés dans une proportion de 72%.
1: C'est bien,
0: selon
1: quand
0: Consignation,
1: même.
0: C'est quand même très, très bon. Avec son réseau, Consignation veut atteindre un taux de récupération de 90% d'ici 2032. C'est le gouvernement du Québec qui a vraiment, vraiment mis la main à la pâte pour faire en sorte que ça devienne plus simple. L'un des désavantages de la collecte sélective, c'est que les matières recueillies sont pas elles-mêmes. Fait que ça nécessite des opérations de tri. Fait que quand t'arrives avec ton sac, tu dompes ton sac, c'est pas tout dedans des fois qui marche ou pas.
1: Ouais.
0: Comme j'étais à ma chaîne l'autre jour au métro, là, pis là, il y avait trois affaires qui marchaient pas. Là. Pis là,
1: des fois, c'est avec le code-barre dans ces machines-là.
0: Puis là, on voit pas le code-barre. Puis là, t'as le renvoi. Puis là, je fais quoi? Je m'en mets dans les poches. Là, y a-t-il une poubelle à côté où je peux mettre ça dedans parce que je repartirai pas avec? La question a été posée. Pourquoi on a créé ça, dans le fond, les centres de consignation? En 2022, on voulait vraiment élargir la consigne au contenant de plastique, de verre, pour passer le nombre de qu'on a consigné de 2,5 milliards à 5 milliards de contenants. Puis on s'en va vraiment, vraiment vers là. Là, la seule affaire, c'est que c'est vraiment long, les files d'attente aux gobbers. Les usagers se plaignent des files d'attente dans les locaux de consignation, du temps d'attente, compte tenu des personnes qui apportent des quantités importantes de contenants consignés. Des fois, le monde arrive avec le 9 sacs. Là.
1: Ouais.
0: Moi, j'en avais 3 l'autre jour. Trois sacs, je me suis dit, j'en ai beaucoup là, pour 7 et 20, mettons. Là. Puis là, une madame qui est arrivée à côté de moi, elle avait 9 sacs. Je fais, mais voyons donc, vous arrivez de où? Vous avez combien d'enfants, vous, madame? 9 sacs?
1: Ça fait combien de temps que c'est dans votre garage,
0: ça? Hey, écoute, puis souvent, c'est ça, c'est que le monde, ils vont pas, tu sais, ils vont pas aux 3 jours. Là. Le moyen le plus simple d'éviter l'attente est d'avoir recours au retour express qui nécessite de télécharger l'application mobile. Ça, faut que tu télécharges une application, là, il y a un code QR, tu le scannes, tu le déposes sur ton sac transparent dans lequel tu mets toutes tes affaires pêle-mêle, tu vas dans un centre de consignation, tu dompes ça là. Là, ils prennent ton sac, eux le scannent, puis dans un délai de 0 à 14 jours, ça va être plus proche du 14 que du 0, on va te le dire, tu reçois dans ton compte d'utilisateur l'argent qui t'est crédité, puis après ça, tu peux transférer le montant dans ton compte bancaire.
1: À 14 jours pour un sac de canette.
0: Ben, c'est ça.
1: Je vais aller le porter à l'épicerie, là.
0: 3 et 20, là. L'application est passée de 15 000 contenants à 400 000 contenants, d'utilisateurs, 15 000 utilisateurs à 400 000 utilisateurs en un an, quand même. Mais c'est ça, c'est que là, présentement, ce qu'on dit, c'est que c'est quand même assez compliqué, là, de gérer. De un, sont où les centres de consignation? J'ai été sur le site.
1: Ouais, ça, c'est plus dur, ça.
0: Je sais pas qui a fait le site, là. consignation.ca, là, j'ai tapé, mettons, la ville où je reste, là, puis là, t'as des points bleus. Y a pas de c'est pas simple d'accès, on va se le dire, là, c'est pas simple d'accès. L'idée est super bonne, mais on est encore à travailler là-dessus présentement. Puis c'est drôle, Marie-Josée, sur la messagerie texte, nous a écrit, elle dit, on est 4 enfants à la maison, on a souvent des gens, on a beaucoup, beaucoup de canettes, puis tout ça. Ils ont, il vaut 2 semaines pour pas être pris 40 minutes à la machine avec 9 sacs, puis tout ça, là. Fait que souvent, je vais à l'épicerie, je pars avec un petit sac, et c'est ridicule, là. Des fois, c'est 1 et 10, 1 et 15, mais regarde, c'est ça.
1: Ben, moi, c'est exactement ça que je fais. J'attends pas que le sac soit plein, j'y vais régulièrement. En plus de ça, maintenant, on peut rajouter les bouteilles de plastique. Fait que tu sais, les bouteilles d'eau pétillante, les bouteilles, moi, le lait qu'on achète chez nous vient dans des bouteilles en plastique. Fait que ça, c'est recyclable aussi. Fait que je l'amène à ma... Fait que j'ai toujours un petit sac. Une fois par semaine, quand je vais faire l'épicerie, là, je l'amène, je le fais. J'en ai pour ça. 1 piastre et 10, 2 piastres et quelques, mais au moins, c'est tout le temps clean.
0: Regarde, c'est 50 piastres par année ou à peu près, là, peut-être plus. Fait que tu sais, la raison est bonne. C'est dans l'opération. Là, qu'il va falloir faciliter les affaires un peu pour trouver les centres de consignation, parce que il y en a, c'est pas encore parfait, mais on travaille là-dessus présentement. Parce que quand t'as 1 et 10, t'as de l'argent, puis quand t'as de l'argent, ben ça fait le bonheur. Voici les respectables, avec l'argent fait le bonheur, dans vos 100 000 mètres.

0: 6h39 dans vos 100 000 matins. Dans votre voisinage, est-ce qu'il y a des gens qui ont des animaux de compagnie, genre des chiens? Je vais vous... Puis moi, j'adore les chiens. J'adore les animaux, mais pas chez nous. Dans la rue, les filets une fois de temps en temps, c'est parfait. Ma fille, Clara, veut absolument un chien. Elle m'en demande un à tous les jours. Et à tous les jours, je lui réponds la même chose. Non, ça arrivera pas. Elle dit, je veux un chien rose. Bon, parfait, ça existe pas. Ça fait que ça fait ça de régler. Mais les amis des animaux, vous êtes beaucoup. C'est correct. Honnêtement, ça en prend. Des propriétaires de chiens. Mais il y a des gens qui sont pas propriétaires de chiens, qui sont pas contents des propriétaires de chiens. Un animateur de radio Trois-Rivières se ramasse partout sur Internet présentement.
1: C'est fauché.
0: Le chien de son voisinage, de son voisin jappe à longueur de journée. Je vais vous faire entendre ça dans les prochaines. Toute la journée.
1: Ouais, c'est super.
0: Ah, ça doit être incroyable. Pour la quiétude, là, ça doit être parfait, parfait, parfait. 6h40, on fait ça au retour dans vos 100 000 matins. Restez là.
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0: C'est toujours drôle quand quelqu'un fait le tour du web avec un vidéo de 15 secondes qu'il a posté juste pour demander l'avis des internautes. Et vous autres, vous feriez quoi? C'est l'histoire de Guillaume Gingras, un animateur de radio dans le coin de Trois-Rivières. Je connais bien Guillaume, j'ai travaillé avec à la radio quand j'ai commencé. Mais là, il fait l'actualité présentement parce qu'il vit une situation de voisinage un peu ordinaire. Je vous fais entendre ça, il l'explique dans son vidéo.
1: Qu'un chien qui jappe sans arrêt, mais sans arrêt de chez sans arrêt, là. On fait comme ça.
0: Toute la journée. C'est comme ça. Toute la journée. Ça n'a aucun bon sens. Et le petit chien, on sait pas c'est dans quelle disposition il est, puis pourquoi il jappe toute la journée, c'est parce qu'il est tout seul, s'ennuie, il est chaud, hein, peu importe. Mais c'est des situations qui sont assez spéciales dans la mesure où, tu sais, t'es en appartement, t'es dans un voisinage où il y a bien du monde, au pied carré, ça s'empile. Mettons, t'es dans un 8 logements, un 10 logements, un 12 logements. Techniquement, il y en a beaucoup qui n'ont pas le droit d'animaux. Puis souvent, quand on demande comment ça, qu'on n'a pas le droit d'animaux, c'est exactement pour ça.
2: Exactement pour ça.
0: C'est exactement pour ça. Entre autres, il y a plein de raisons, parce que du monde ne sont pas capables de s'en occuper, puis qui pensent que c'est un jouet, puis que de laisser un chien dans un 3,5, un labrador dans un 3,5, c'est une bonne idée. Mais une des raisons, c'est le bruit, puis c'est la quiétude. Fait là, lui, il demande, qu'est-ce que je devrais faire? T'sais, je fais quoi avec ça? Puis tout le monde dit, va la voir, va lui parler, mais pour me faire répondre quoi? Tu sais, c'est puis la réponse, c'est un gars qui déménage. Ouais, mais non.
2: Non,
0: déménagerais pas à cause d'un caniche. Je vais m'amener. C'est tellement dur se positionner dans un dossier comme celui-là parce que les gens ont le droit d'avoir des chiens. Le comportement du chien est directement lié à la façon dont le chien est élevé puis est gardé. Des fois, tu vois le maître, tu comprends pourquoi le chien se comporte comme ça.
2: Ouais.
0: Des fois, ça n'a aucun rapport. Des fois, c'est quelqu'un de super bien intentionné qui est tombé, mais c'est méchant, qui est tombé, c'est un citron, là. C'est un mauvais chien, puis c'est un qui jappe tout le temps, ou que, tu sais, qui est malade, qui s'est tombé là-dessus, puis là, maintenant, t'es pogné avec, c'est ton chien, tu l'aimes, mais il est fatigant.
2: Il y a des races de chiens qui sont plus enclins à japper aussi.
0: Ah, mais
2: c'est des petits roquets de patente, parce que ça, on s'entend, là. Le chien, dans la vidéo, là, ça pèse pas plus que 15 livres, cette affaire-là.
0: Non, non, non, c'est sûr que non.
2: C'est
0: tout dépendant de la ville dans laquelle vous vous trouvez. Les vraies étapes, là, mettons, là, je suis allé voir. La vraie étape, c'est d'aller voir votre voisin, voisine, faire bonjour, j'habite ici à côté. Juste vous dire, votre chien jappe beaucoup durant la journée, tu sais, pendant que vous êtes pas là, est-ce qu'il y aurait moyen de penser à le mettre dans la veuse, je sais pas.
2: Mais c'est de... Il y a une solution, madame, ça s'appelle l'euthanasie. C'est merveilleux, ça fonctionne super bien. Après ça, vous n'entendez plus rien.
0: Après ça, c'est réglé.
2: Vous pouvez même le faire empailler, il se déplacera plus, il fera plus caca, il n'y a plus rien.
0: Vous allez
2: parfait.
0: Voir, un super beau souvenir.
2: Ouais.
0: Mais on dit vraiment ça, la médiation, discuter poliment avec votre voisin, il ignore peut-être que son chien jappe, ça se peut ça. Puis on parle beaucoup chez les chiens d'anxiété de séparation, lorsqu'il est au travail, le chien veut pas être tout seul. Si la discussion échoue, ça je ne le savais pas, mais mettons que vous êtes en Montérégie, dans le coin de Longueuil ici, mettons, le SPAL, le service de la police d'agglomération de Longueuil, vous incite à faire une plainte via le 311, qui est le service municipal. Vous prenez votre téléphone, vous appelez le 311. Il y a un inspecteur qui va procéder à une vérification et qui pourra émettre un constat d'infraction. Et si le trouble persiste, il s'agit d'un trouble de voisinage, vous pourrez intenter une poursuite via la division des petites créances de la Cour du Québec. C'est ça. C'est compliqué, un brin. Tu sais, puis honnêtement,
2: un petit peu brin, pas mal.
0: Tu sais, je me mets à la place des agents au SPAL. Là. Ce soit un appel. Oui, bon, mon chien, ma voisine, son chien, Jacques, veut vous faire de quoi? OK, parfait, on va t'envoyer une voiture. Là, t'envoies un inspecteur qui s'en va inspecter le chien qui jappe. Tu fais comme, eh là là. C'est beaucoup de temps perdu, mais d'un sens, il n'y a pas de solution à court terme parce que les gens ont le droit d'avoir des chiens. Tu sais, nous autres, dans, mettons, j'ai les blocs appartements. Dans les blocs, c'est formellement interdit. Les chats, tel que tel, mais il y a une limite, là, parce que maintenant, quelqu'un qui a 5 chats, c'est beaucoup. Oh oui, là. C'est, ça peut te cochonner une place assez facilement. Puis les chiens, c'est souvent ça. C'est que de un, tu sais, on a déjà fait visiter un appartement. Une fille, elle avait deux gros labradors. J'étais un 4,5. Tu vas y mettre où? Faut que ça bouge, faut que ça court. Oublie ça, tu peux pas. sais, c'est trouve-toi quelqu'un qui a une plus grande maison, qui a un terrain, qui mais au-delà de ça, faut pas que ça dérange les gens qui sont dans le bloc également. Fait que c'est un beau casse-tête tout ça. J'ai bien hâte de voir qu'est-ce que Guillaume va faire avec tout ça, à part s'acheter des cache-oreilles là ou des.
2: Ouais, ben maintenant faut t'avoir la voisine, t'as pas le choix. Faut que tu parles en partant, mais.
0: Non, c'est sûr, t'auras pas le choix.
2: Encore une fois, qu'est-ce que tu veux qu'elle fasse?
0: Mais c'est des situations de voisinage qui sont jamais le fun. Ouais. Tu sais, je leur ai dit, là, mets à la place de la police, là, tu fais pas 3 ans de Nicolette puis du cégep pour aller régler des chérijapes, là.
2: Non, puis en plus, tu sais, la police débarque chez la madame, ça y est, là, tu sais. Ben oui, puis elle va être en maudit après toi, puis là, ça va juste s'envenimer après, là.
0: Y a-tu des menottes de chien?
2: Je sais pas.
0: Des petites menottes.
2: Je sais pas.
0: 1-855-407-2.
2: Je te dis, ça marche super bien encore une fois, Max. Ça règle le problème. De tout de suite.
0: 1-855-407-2346. 1-855-407-2346. Avez-vous une problématique comme celle-là dans votre coin? À Woodstock, voici Jay Scott de tout de suite dans vos 100 000 matins. Je sais pas.

0: Dans les prochaines minutes, Nicolas Cloutier s'amène avec nous autres pour sa chronique La Game. Il est en direction de Brossard ce matin. Justement, là, les gars vont vider leur casier à Brossard au Centre Bell. Journée de bilan aujourd'hui. La presse vont pouvoir rencontrer les joueurs. Après ça, c'est bon été tout le monde. Profitez-en. Puis on se retrouve en septembre prochain pour le camp. Fait que Nicolas Cloutier de TVA Sports s'amène dans les prochaines dans vos 100 000 matins.
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5: Bon lundi, ici Louis-Philippe Arnoirel. Le premier ministre Mark Carney doit donner plus de détails aujourd'hui sur la manière dont le gouvernement entend lutter contre l'antisémitisme et la haine envers les Juifs au Canada. Le cabinet du premier ministre indique qu'il s'exprimera à Toronto. Son allocution survient moins d'un mois après que la police de la ville reine a été appelée pour une fusillade avec une arme factice visant trois membres de la communauté juive. L'organisation B'nai B'rith affirme que la haine anti-juive se banalise au Canada et que le nombre d'incidents antisémites a dépassé les 6800 en 2025, un chiffre record depuis 1982. Par ailleurs, un groupe de suprémacistes blancs s'est réuni samedi à Shawinigan, en Mauricie, lors d'un rassemblement en faveur d'un Québec blanc. La manifestation a pris place au Parc des Vétérans, non loin du cénotaphe de la ville de Shawinigan. Un groupe d'individus masqués a brandi une banderole ornée de deux fleurs de lys où l'on pouvait lire « Je me souviens d'un Québec blanc ». La première ministre du Québec, Christine Fréchette, a durement condamné dans un communiqué publié hier ce rassemblement ainsi que les messages racistes qui ont été formulés. Elle a assuré que de tels propos sont inacceptables et n'ont pas leur place dans notre société. Et pour terminer, plusieurs organisations de santé exhortent le gouvernement fédéral à réduire la consommation de nicotine chez les Canadiens à moins de 5 % de la population d'ici 2045. Ce consensus est issu d'une table ronde de deux jours organisée en amont de la Journée mondiale sans tabac hier. Un précédent objectif national fixé en 2016 visait à réduire le taux global de tabagisme à moins de 5 % d'ici 2035. Les Hagen, directeur général d'Action sur le tabagisme et la santé, a souligné que la consommation de nicotine a augmenté de manière exponentielle chez les Canadiens âgés de 25 ans et moins. C'est ce qui complète vos actualités Arsenal Média. Passez une bonne journée sur nos ondes.
6: C'est le premier bulletin de sport depuis un bon grand bout. Je ne parlerai pas du Canadien, quoique je vais quand même en parler parce qu'aujourd'hui, c'est le fameux point de presse, bilan. Ouais. On va rencontrer les joueurs qui viennent vider le vestiaire, mais aussi là, les deux grands dirigeants, là, c'est-à-dire Kent Hughes et Jeff Gorton, vont s'adresser aux médias, bilan et retour sur cette très belle saison du Canadien de Montréal. Finale de la Coupe Stanley qui se met en branle demain entre les Golden Knights et les Hurricanes de Caroline. Ça commence en Caroline, ce match numéro un. Sinon, il y avait quand même du sport assez intéressant hier. Kitchener, qui est champion de la Coupe Memorials, ont battu l'équipe, les Silver Tips. C'est ça, donc ça n'a pas été âprement disputé, mais quand même, Kitchener qui sont les champions. Il y avait aussi ce championnat mondial de hockey. Le Canada qui a échappé la médaille de bronze et la finale opposait la Finlande à la Suisse. C'est la Finlande qui a gagné 1-0 en prolongation. On surveille ce qui se passe du côté de Roland-Garros. Chez les dames, il y a plus de Canadiennes. Victoria Mboko a été éliminée en fin de semaine. D'ailleurs, ça tombe comme des mouches chez les dames. Et Félix Auger-Aliassime est en action aujourd'hui contre M. Tabilo. Voilà.
7: OK, merci, Ben. Très hâte d'entendre Nick Loutier qui est en direction de Brossard, justement, là, ce matin à 9h. On va jaser du côté de Gorton, de Hughes. Les joueurs également vont rencontrer la presse. Grosse journée médiatique de sortie pour le Canadien Montréal. Après ça, direction la finale de la Coupe Stanley pour les Golden Knights et les Hurricanes à Caroline vers la fin de cette saison de la Coupe Stanley. Sombre avec Home Wrecker. Nicolas Cloutier s'amène tout de suite après dans vos 100 000 matins. 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
2: Pour la game de ce matin, c'est Nicolas Gloutier. Salut, Nick.
3: Salut, les gars.
2: Hey, c'est une grosse journée aujourd'hui pour le Canadien dans la mesure où c'est comme la dernière journée. Là, on ramasse les livres, c'est la fin de l'année scolaire puis on se retrouve l'an prochain. Fais-nous un peu le programme de la journée, comment ça va se dérouler?
3: Ben, c'est les dirigeants qui vont parler les premiers autour de 9h, puis ensuite, ce sera les joueurs. Et je te dirais, dans ce genre d'exercice-là, aujourd'hui, Max, c'est pas tout ce qu'ils vont dire, mais les joueurs qui nous seront rendus disponibles qui vont être intéressants. Ben moi, je peux en penser à deux auxquels on adorait parler du côté des médias. C'est Thoreau et Patrick Laine. Mais je suis pas mal sûr qu'il y a juste un des deux à qui on va parler aujourd'hui pour des raisons très évidentes.
2: OK. Puis, t'attends-tu à ce que Patrick Laine soit disponible?
3: Ben non, mais c'est exactement ça. Ah, moi, je pense qu'on va parler à Montembeau.
2: Ouais.
3: Mais Laine, je vois pas dans quel intérêt le Canadien le rendrait disponible. Parce que la question serait facile. Pourquoi Laine t'entraînais-tu en pleine santé pendant près de 4 mois sans jouer? Alors, déjà là, je peux comprendre que l'entrevue partirait un peu en Russie pour l'équipe de communication du Canadien de Montréal. Après, lui, s'il veut vider son sac d'un journaliste en Finlande, il va être libre de le faire. Il va bientôt être sans contrat. Mais je vois pas dans quel monde il nous le rendrait disponible aujourd'hui. Pour Montembeau, c'est une histoire complètement différente. Le gars va avoir un contrat l'an prochain.
2: Ouais.
3: C'est un team player. Il va avoir rien de négatif à dire contre l'organisation. Moi, j'en suis persuadé de voir son attitude. Là. Il a entarté Jakub Dobech, je pense, après le 7e match.
2: On
3: ne t'aime pas.
2: Mais tu sais, pour Montembeau, la question, Nick, ça va être Sam, penses-tu que tu as joué ton dernier match avec les Canadiens de Montréal? C'est ça la question, là.
3: Absolument. Mais après, pas mal sûr que Montembeau va déjà avoir parlé à la direction avant de nous parler à nous.
2: Mais c'est sûr.
3: Non, il n'y aura pas de balle courbe.
2: Non, mais il se finit.
3: Au moment où on va lui parler, au moment où on va lui parler, Montembeau, il va être déjà fixé sur son avenir.
2: Oui, non, assurément. Gallagher, c'est la même chose.
3: Gallagher, c'est la même chose. J'écoutais Eric Engels hier. Je le trouvais quand même pertinent. Lui, il dit, il y a un marché. Il est persuadé qu'il y a un marché pour Brendan Gallagher parmi les équipes qui sont en reconstruction, qui, elles, vont être capables d'absorber son contrat. Parce que si tu fais les calculs là, sur Papilla du rachat de contrat, il y a une certaine logique à le racheter parce que tu amoindris vraiment son impact sur le plafond pour l'année prochaine. C'est juste que tu étires d'un an le fardeau du contrat.
2: Ouais.
3: Mais après, si tu penses qu'il y a un marché pour et tu veux faire une fleur à un vétéran qui est respecté, parce que tu sais, Max, à travers la Ligue, là, les joueurs regardent ce genre de situation-là.
2: Mais non,
3: comment
2: c'est sûr.
3: Tu vas traiter un vétéran en fin de carrière?
2: Ouais.
3: Les joueurs à travers la Ligue vont prendre des notes. Ken Hughes, c'est un ancien agent, il est très sensible à ce genre de situation-là. Alors, est-ce que du côté du Canadien, on va décider de faire une fleur à Brendan Gallagher et lui trouver une destination où il va pouvoir avoir des minutes? Tu sais, la destination là, logique là, qui nous vient tout de suite en tête, Max, c'est Vancouver. On sait que Gallagher adorerait probablement finir sa carrière dans son patelin. Vancouver va avoir de l'argent sous le plafond salarial. En plus, c'est un vétéran qui pourrait aider une équipe en reconstruction. Il y a beaucoup de causes qui seraient cochées ici.
2: Oui, puis en plus, dans le cas de Gallagher, tu t'attends pas à avoir rien en retour. Puis si tu te sauves d'un rachat et que tu es capable de l'échanger, prends-le le choix de 5, le choix de 6, peu importe. Puis... Tu sais, ça va être ça. Puis c'est dommage pour Brendan Gallagher, mais on en est rendu là. Puis, tu sais, le fait qu'il n'ait pas joué le dernier match canadien, qu'on ne l'ait pas habillé, ça, c'est le clou dans le cercueil. C'est terminé. Merci, Brendan. Merci pour tout. Puis, tu sais, ça se termine bien pour lui. C'est un gars qu'on va honorer à Montréal d'une façon ou d'une autre pour l'excellente carrière qu'il aura eue avec le Canadien, mais il va aller terminer son contrat ailleurs. Après ça, il y a d'autres questions, tu sais. Puis là, le travail commence pour vrai pour Kent Hughes aujourd'hui. Il y a la question de Kirby Dach, il y a la question de plusieurs joueurs. Ouais. Jakub Dobech, est-ce que c'est un des premiers que tu signes cet été? Il y a des questions à poser. Là.
3: Moi, je m'attends à ce qu'il y ait des discussions qui sont exploratoires avec Jakub Dobech. Est-ce que ça veut dire qu'on va s'entendre sur un contrat? Peut-être pas, mais on va au moins discuter. En tout cas, si tu veux mon avis, ce serait un des dossiers les plus pressants. Si moi, j'étais le directeur général du Canadien, parce que si tu réussis à t'entendre avec Dodesh à moyen terme en ce moment, ben tu peux t'attendre à avoir un montant qui est plus raisonnable que si Dodesh décide de te sortir une saison à Swayman l'an prochain, ou même l'année l'an prochain, ou même l'année d'après. ça serait vraiment, mais vraiment difficile à négocier du côté du Canadien s'il y a un échantillon qui devient encore plus important.
4: Hey Nick, ce genre de journée-là, est-ce que le Canadien va dévoiler les blessures puis les joueurs qui sont maganés, les blessures qui auraient été subies là, pendant les séries éliminatoires?
3: C'est une bonne question, Fred. Je pense qu'il y a un tweet des Flyers dans les dernières semaines qui avait frappé l'imaginaire. Hein? On vient de se faire balayer par les Hurricanes, puis on a publié une liste exhaustive, là, mais exhaustive, là, d'au moins
2: 11
3: joueurs. Là. Ouais. 11 joueurs, Max, c'est ça, exact. Et c'était pas des petites blessures. Là. Est-ce que, je pense que le Canadien aurait à gagner partager cette liste-là, parce qu'après, du côté du partisan, on comprendrait mieux pourquoi le réservoir était vide, justement, contre les Hurricanes. C'est pourquoi la série a été autant à sens unique.
2: Ouais, puis tu sais, dans tout ça, c'est que ils ont, tu sais, j'espère que les gens leur en tiendront pas rigueur, parce que c'est comme ça dans la majorité des formations de la Ligue nationale de hockey. Tu finis la saison, puis c'est le moins amoché qui gagne souvent. Puis même celui qui gagne est très, très, très amoché. Reste à voir les traces que ça va laisser la saison prochaine. Tu sais, on parlait des rumeurs de déchirure une cuisse pour Nick Suzuki. C'est des trucs comme ça. Ça sera pas Jojo, puis... Le Canadien, je me demande jusqu'où ils vont aller dans ce qu'est-ce qu'ils vont nous dire, parce que je retourne dans les bilans des dernières saisons, on n'en avait pas eu beaucoup. Là.
3: Ouais, non, mais tu parles des blessures.
2: Non, mais de dévoiler, mettons, ce qu'il y avait, la nature officielle des blessures.
3: Ah ouais, exact, parce qu'on n'était pas dans une position où ben, on en avait tant que ça. Je veux dire, oui, on a été pas mal brassé par les Capitals de Washington au premier tour, mais tu n'avais pas la même attrition qu'une équipe qui va à travers... Bon, deux matchs numéro 7. Je m'attends vraiment à ce que ce soit partagé, moi, ces blessures-là. Même que je trouve qu'en faisant ça, ben, tu cites des circonstances atténuantes aussi pour tes joueurs. Tu les excuses un peu pour, bon, certaines performances dans le stretch qui étaient un peu plus compliquées.
2: Ouais, totalement. Totalement. Ben, ça va être bon, le bilan aujourd'hui. J'ai très, très hâte de voir comment Kent Hughes et Gorton vont se positionner. Tu sais, Martin Saint-Louis, à la fin du match contre les Hurricanes, a été très, très philosophe. J'ai hâte d'entendre les joueurs aussi. Ouais. Tu sais, c'est beaucoup d'émotions qui tombent d'une shot. Je pense qu'ils ont vécu un beau moment à gang, justement, en fin de semaine au show de Luke Combs, de voir la pression tomber. C'était le fun de voir ça. Puis, tu sais, les gars ont amplement raison de célébrer cette super saison-là qu'ils ont eue. Puis après ça, c'est merci pour tout, puis bonne finale tout le monde. Là.
3: Et puis, j'en ai un autre pour toi, Max.
2: Ouais.
3: Qu'advient-il de cette transaction-là qui s'est jamais concrétisée à la date limite?
2: Ben, Matthew Nyes.
3: On va se lancer. Exact. Là, il y a un nouveau directeur général à Toronto. En passant, là, ça devient un peu plus compliqué. Est-ce qu'on va relancer Kent Hughes à ce sujet-là? Ça en est une bonne question. Puis est-ce que Kent Hughes, lui, il est où son niveau de confiance par rapport à ça, de pouvoir... Parce que, tu sais, il semblait assez confiant tout juste après la date limite. De pouvoir revisiter cet échange-là.
2: Oui.
3: Parce que dans sa tête, la situation a changé.
2: Mais lui, il pensait pas que Trilving, justement, se ramasserait là. Puis là, c'est reste à voir qu'est-ce qui va se passer à Toronto. Tu sais, le Chaika, de la façon dont il va travailler. C'est des réponses qu'on aura dans les prochaines semaines. Bonne journée, Nick. Merci de ton temps. On va surveiller ça étroitement aujourd'hui, là, justement, les points de presse des différents dirigeants du Canadien de Montréal.
3: Bientôt.
2: Salut, Nicolas Cloutier de TVA Sport. Patrice Michaud avec Mécanique Générale dans vos 100 000 matins à Auch-Gonneval jusqu'à l'arrivée de Stéphanie Gagné. Merci d'être là avec nous autres ce matin.

0: Ouais, pourquoi les jours sont si courts? Mécanique générale de Patrice Michaud dans vos 100 000 matins. Merci d'être là avec nous autres ce matin. On va parler voiture dans les prochaines avec Marc Bouchard vers 7h45. Soyez là. Ferrari a lancé un modèle 100% électrique, la Ferrari Loose. Puis présentement, ça fait pas mal genre. C'est dans la tête des gens, là, c'est une voiture de luxe Ferrari, mais c'est une voiture à gaz. C'est une voiture de ça fait...
1: Ça ronronne.
0: Ça ronronne, mais ça fait pas zzzz quand tu pars. Et l'ancien CEO de Ferrari, présentement, là...
1: Il doit pas faire zzzz, la Ferrari, quand même.
0: Comme ça. C'est pas... Non, c'est pas...
1: Non, il doit quand même avoir quelque chose d'un peu plus sexy qu'un zzzz.
0: On va demander à Marc Bouchard tantôt, là, parce que c'est... Ça sonne un peu comme ça. Des chars électriques, là, c'est... Moi, j'en ai un, tu sais. Tu pars, ça fait zzzz. Là, ça. C'est pas... M'ennuie des chars à gaz, mais c'est parce que des... J'aimerais ça m'amener à voir... T'sais, je regarde pour changer mon véhicule présentement, là, puis j'ai regardé des camions, là, à gaz, là, puis je... Mais j'étais comme, Colin, ma blonde, t'allais gazer hier, 135$.
1: Ah ouais, ouais, ça vient avec, ça.
0: Je sais pas, il me semble que là, au niveau consommation carburant avec la route que je fais, ben, m'a fait zzz, que plus que c'est moi, ça coûte moins
1: cher. On salue les imitations des moteurs en Max ce matin.
0: Oui.
1: Bravo.
0: c'est des onomatopées.
1: Sublime.
0: Oui, c'est parfait.
1: On s'y croirait.
0: Non, mais écoute, regarde, à un moment donné, il faut savoir reconnaître le talent.
1: Je comprends pourquoi ils te prennent toi pour animer le Grand Prix.
0: Oui, c'est ça.
1: Ben, what?
0: Bonsoir tout le monde, par applaudissement, qui a un char qui fait brrr, ou un char qui fait zzz. On revient. Bougez pas.
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2: Pour l'Abitibi, c'est vraiment encourageant pour les prochains jours. Je le sais que ça a été difficile dans les dernières semaines. La température était pas super, mais là, de lundi à mercredi, là, aujourd'hui à mercredi, juste du soleil, max de 23, max de 25, max de 29. On a 3 degrés présentement. Même pour jeudi, alternance soleil et nuages avec un max de 25. C'est vraiment une belle semaine en Abitibi-Témiscamingue. Profitez-en, enfin, le retour du soleil. Ça commence à sentir l'été pour vrai. Et salutations aux gens du club de golf Belvédère de Val-d'Or. La saison est bien entamée. Bon golf!
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2: On va parler voitures dans les prochaines minutes, mais on va parler fraude dans 2-3 minutes. Des commerçants se sont fait avoir, puis solide à part ça, par des fraudeurs qui se sont fait passer pour options consommateurs. Puis peut-être que vous vous êtes fait pogner dans le détour aussi. Je vous raconte ça après Calvin Harris et Feel So Close dans vos 100 000 matins.

0: J'ai toujours l'impression qu'on est en train de donner des avertissements contre les fraudeurs dans ce show-là, mais moi, ça me tient à cœur parce que on a une plateforme pour vous mettre en garde et des crosseurs, ben, il y en a partout. On vous a parlé la semaine passée là, de Stat Park et de Max Park, des fausses compagnies qui donnent, en fait, des vraies compagnies qui donnent des faux tickets de stationnement. Puis on vous a dit, payez pas ça. Vous allez dans un centre d'achat du quartier 10-30, mettons, en Montérégie ou dans d'autres régions du Québec. Vous avez un ticket vert marqué Stat Park parce que vous êtes stationné dans un endroit supposément interdit de 125$. Payez pas ça, c'est des faux tickets. Là, la nouvelle affaire, là, c'est que ça s'adresse à des propriétaires d'entreprises. C'est arrivé à un entrepreneur, Samuel Gadouri, lui, il est en Abitibi, au Serre-Galichan. Il a reçu des appels d'une compagnie qui dit, en fait, de quelqu'un qui dit travailler pour Option Consommateur. Puis Option Consommateur, c'est un organisme qui est mis en place, dans le fond, pour aider à protéger les consommateurs et les commerçants aussi de certaines fraudes. Fait là, des fraudes qui se servent d'un organisme pour essayer de cacher les fraudes, essaient de frauder du monde. En gros, ce qu'ils disent, c'est ton système Interact est à risque. T'as une alerte orange concernant ton réseau Interact. Les informations de tes usagers vont être dévoilées. Tu vas te faire voler des sous. Par tout ça, il faut vraiment que tu migres vers un nouveau fournisseur qui s'appelle Optimal Paiement. Le gars, il fait, mais là, mon système est correct. J'ai du monde chez nous. J'ai pas eu de... Ils ont appelé 15 fois pour dire, non, faut vraiment. Mané, lui, il a dit, regarde, je vais poser des questions juste pour aller plus loin. Et évidemment que là, dans le courriel qu'ils ont reçu, on va vous envoyer un courriel, vous allez tout comprendre. Dans le courriel qu'ils ont reçu, on demandait son spécimen de chèque annulé, une photo du permis de conduire, le numéro de TVQ de l'entreprise pour être en mesure de procéder au changement des terminaux Interact. Mais lui, il fait, mais si je t'envoie tout ça, t'as accès à toutes mes affaires, fait que non, je t'enverrai pas ça. Là, l'affaire, c'est que Optimal Paiement, c'est une vraie compagnie qui existe, puis eux sont basés à Québec, et eux, quand ils sont au fait de ça, qu'ils sont mis là-dedans, ils ont aucun rapport dans ces appels-là. Ce ne sont pas des gens d'Optimal Paiement qui appellent. C'est du monde. Ils ont travaillé pour Option Consommateur. Passe à ce terminal-là. Mais donne-moi tes infos pour que je t'envoie le terminal. Fait que c'est clairement pour avoir les infos.
1: Totalement.
0: Pour les voler de l'autre côté. Fait que là, eux, ce qu'ils se rendent compte, c'est qu'ils font appel avec un centre ils font affaire avec un centre d'appel qui est au Cameroun, qui s'appelle Lois Enterprise Communication, qui est représenté au Québec par Solution RSI, une autre compagnie. Là, ils ont résilié le contrat avec eux, puis ils ont réussi à briser les liens. Mais là, il y a plein d'entreprises qui ont reçu ce genre de téléphone-là. Puis là, tu fais comme, on call-in. Fait que ce matin, si vous avez un petit commerce, vous avez une entreprise, vous avez des terminaux Interact, vous êtes gérant dans un restaurant, si quelqu'un vous appelle en disant votre système Interact est compromis, ça ne viendra pas d'Option Consommateur, ça va venir d'Interact lui-même, du système lui-même, de votre représentant Interact, pas d'une autre compagnie.
1: Comme quand vous allez avoir quelque chose de la banque, quand vous allez avoir quelque chose de la police. Moi, j'ai déjà appelé là pour une affaire de fraude au téléphone, puis la police m'a dit, monsieur, si on a vraiment affaire à vous, là, on débarque, puis on cogne.
0: Eh oui, on va cogner.
1: On cogne à la porte, là, je veux dire, pas sur Twitter.
0: En personne. Mais tu sais, c'est... On en voit à tous les jours passés. On en voit à tous les jours, puis honnêtement, je trouve ça super important de relayer l'information des fois, parce que dans le tourbillon, tu fais comme Colin, ça va vite, si tu vrai, si tu pas vrai, puis il y a des gens qui sont plus crédules que d'autres, il y a des gens qui se font pogner dans tout, qui posent pas de questions, qui font confiance aux gens. Malheureusement, des fois, des personnes âgées se font beaucoup, beaucoup pincer dans ces affaires-là, puis ça devrait pas arriver. Fait que ce matin, si vous recevez des appels d'Option Consommateur ou de quelqu'un qui dit travailler pour Option Consommateur, oubliez ça, c'est pas vrai. C'est pas... C'est un crosseur avec un C majuscule. Bedroom Poster, c'est Good Charlotte, Yellow Card, tout de suite dans vos 100 000 matins.

0: Ça a brassé dans le monde automobile cette semaine. Ferrari a annoncé la sortie de la Ferrari Luce, un véhicule 100% électrique. Non, ça doit pas être spécial d'aller au IGA, puis il y a une borne de recharge, puis là, t'as une Ferrari qui est pluguée là. Ça doit être quand même spécial.
1: Quand même.
0: On va d'abord avec Marc Bouchard tantôt, parce que ça, c'est venu brasser un peu ce que Ferrari représente pour les amateurs de voitures, les amateurs de voitures de luxe. Et l'ancien CEO de Ferrari a vraiment tonné contre la compagnie. Il était vraiment, mais vraiment pas content de la sortie de ce modèle-là. On en parle avec Marc Bouchard du podcast Garde Champ. Au retour dans vos 100 000 matins.
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0: Très heureux de rejoindre du podcast Gotcha, Marc Bouchard. Salut Marc!
1: Salut vous autres!
0: Hey, quand j'ai vu la nouvelle sortir, j'ai fait, moi perso, ça me dérange pas tant, mais je sais qu'il y a des gens que ça va venir chercher dans leur fort intérieur. Ferrari ont annoncé le lancement d'une voiture 100% électrique, la Ferrari Luce, puis ça a été reçu de façon mitigée, je vais dire.
1: Mitigé, mon Dieu, c'est donc bien poli. Non, c'est la pire catastrophe de Ferrari depuis longtemps.
0: Ah ouais.
1: Ben écoute, la preuve, c'est que même l'action boursière a baissé de plus de 6% depuis le dévoilement de la voiture. Alors, c'est vraiment unanimement controversé, cette voiture-là, pour plusieurs raisons. La première raison, tu l'as mentionné, c'est un véhicule électrique. Évidemment, on est chez Ferrari, on est plus V8, V12 en général.
0: Ben oui.
1: Même si jusqu'à maintenant, 40% quand même des ventes Ferrari se faisaient avec des véhicules hybrides. Hein. Les dernières Ferrari étaient en général hybrides.
0: Ah ouais, je savais même pas.
1: Ouais, mais là, on parle vraiment d'une voiture 100% électrique. Et qui, technologiquement, là, on va parler de ça pour commencer, c'est vraiment un beau coup, là. Faut le dire. Une voiture 100% électrique, 4 moteurs, un par roue.
0: Okay.
1: 1035 chevaux.
0: Good boy, OK,
1: ouais. Ouais. Écoute, ça fait le 0-100 en 2,5 secondes.
0: OK, c'est un char de course pareil. Là.
1: Le 0-200 en 6,8 secondes. C'est-à-dire plus vite que le 0-100 de la majorité des voitures sur la route actuellement.
0: Incroyable.
1: C'est fou. Mais, en même temps, on parle d'une voiture électrique qui a une autonomie de 530 km WLTP. Ça, c'est le format européen qui est généralement 25 à 30% trop optimiste. Fait que ce serait 400 km chez nous.
2: C'est quand même bien, ça.
1: Ben non, c'est très, très bas. Hey, sais-tu combien vaut la voiture?
0: Doit être 2,80 facile.
1: 550 000 euros.
0: Quoi?
1: Ouais.
0: 400? Ah, ouais.
1: Ça, c'est l'autre affaire. C'est que, d'abord, c'est pas achetable. À 800 000 piastres, je veux dire, c'est...
0: Non, c'est ça.
1: Ça n'a aucun sens. Et après ça, on va parler de la voiture elle-même, qui vient contrôler tous les codes de Ferrari. Une voiture 4 portes, c'est la deuxième. Il y a eu le VUS, le Puro Sangue, et là, on fait la Luce en 4 portes. 5 passagers, c'est la première fois dans l'histoire de Ferrari qu'on fait une voiture 5 passagers. Évidemment, les amateurs de les tifosi, ils haïssent ça pour mourir, ils en veulent pas de ça. Donc, ça, c'est là. Et après, tu as le design qui a été fait par la même équipe que le iPhone. Hein?
0: OK.
1: Des gens dont on connaît bien l'appartenance au milieu automobile tellement qu'ils ont abandonné le projet chez Apple.
0: Oui, oui, oui.
1: Donc, évidemment, le design, il est une catastrophe. Les gens l'aiment pas. J'ai dit un petit peu méchamment que j'avais vu des accidents de char qui me gagnent moins les autos que ça. Mais je la trouve vraiment pas belle. Et elle va contre tout ce que Ferrari nous a toujours proposé. Par contre, ce gars purement technique, là, l'aérodynamisme, il est incroyable. 0,24, c'est le plus bas coefficient jamais enregistré par Ferrari. Alors, tu sais, il y a plein d'éléments de cette nature-là, mais c'est vraiment le look qui l'a emporté.
0: Ben, c'est sûr.
1: Les gens ne l'ont pas aimé du tout, du tout. Et l'ancien président, d'ailleurs, Max, tu me l'as partagé.
0: Luca Di Montezemolo.
1: Écoute, lui, il est allé, comme on dit au poker, all-in. Écoute, il a dit aux gens, d'abord, j'espère, ça détruit le mythe de Ferrari. J'espère qu'ils vont enlever le cheval cabré de dessus. Et ma citation préférée, c'est « Même les Chinois la copieront pas
2: ». Ouais, déjà, mais... de l'avoir sorti en bleu poudre, Marc, moi, je vois des images, puis une Ferrari bleu poudre, non.
0: Mais justement, Ferrari, quel est le désir derrière sortir un modèle comme celui-là? Est-ce qu'on n'a pas déjà le fanbase chez Ferrari pour vendre des voitures à gaz comme on en a présentement? C'était-tu en train de s'étioler, les ventes chez Ferrari? Avant, les véhicules hybrides étaient-tu en baisse ou c'est juste... Faut que t'entres dans l'air du temps parce que là, tout le monde a des véhicules électriques, fait que ça t'en prend un aussi.
1: Exactement, mais le problème, c'est qu'il arrive un an en retard. Il arrive au moment où la tendance est à ralentir la production de véhicules électriques parce que pour le moment, ça n'a pas été rentable pour la plupart des constructeurs. Alors évidemment, ça aussi, ça vient insécuriser les investisseurs, de dire, écoutez, tout le monde ralentit, nous, on se lance là-dedans dans un gros projet qu'on ne sait pas combien il a coûté, mais ça n'a pas dû coûter une pièce ou deux, hein, on s'entend?
0: Non, c'est sûr.
1: c'est sûr qu'à ce moment-là, donc, ça vient insécuriser tout le monde. Et c'est le timing est moins bon. La voiture est pas hyper jolie. Et à 100% électrique, ben, tu viens, en partant, là, de couper de 50% ta clientèle habituelle. C'est pas facile d'aller récupérer ça dans un marché où tu vends ta voiture 800 000 $
0: Non, vraiment pas. Puis tu sais, des compétiteurs à Ferrari, que mettons Lamborghini, ont tout ça dans les plans. On va-tu voir ça dans pas long, Urus 100% électrique, mettons?
1: En fait, là, honnêtement, si elle était 100% électrique puis qu'elle avait l'air d'une Ferrari, moi, je pense qu'il n'y aurait pas eu 20% du chiolage qu'ils ont eu actuellement.
0: Ouais.
1: Le gros problème, en fait, c'est qu'ils ont voulu tout changer en même temps. La motorisation, le look et la personnalité du véhicule. Tu sais, rappelez-vous, messieurs, là, quand Mustang est arrivé avec la Mustang Mach-E, un VUS Mustang, il y a eu une trollée, une levée de bouclier incroyable. À terme, ça a fini par être payant, puis on a vendu plus de Mach-E électrique que de Mustang à gaz, mais on avait un gros, gros bassin d'acheteurs. Ferrari n'a pas le même bassin tout à fait.
0: Ouais, je comprends. Mais tu sais, c'est quand même fou parce que, en tout cas, ça va frapper fort. Mais en terminant, Marc, il nous reste à peu près une minute. Parle-nous du Toyota BZ que tu voulais jaser.
1: Ouais, ben en fait, c'est juste pour vous dire que le Toyota BZ, ça a été un véhicule qui était mal né, qui a eu des problèmes au départ parce que, bon, l'ergonomie intérieure était pas géniale, l'autonomie, justement, était pas géniale. Cette année, on l'a amélioré, c'est pour ça que je voulais vous en parler. On a amélioré les problèmes de recharge, on a amélioré toutes sortes d'avantages. On a juste pas changé l'ergonomie, fait que le volant cache encore une partie du tableau de bord. Mais dans l'ensemble, on a un véhicule qui est tout en douceur, qui est agréable et qui est pas très cher. Alors, avant, je ne pouvais pas recommander le BZ parce qu'il y avait trop de problèmes au niveau de la recharge. Maintenant, cet aspect-là est corrigé. Donc, je vous dirais, allez voir, c'est un véhicule qui vaut quand même la peine. C'est un Toyota, même si la qualité de finition est pas tout à fait à la hauteur de ce que je m'attendais de Toyota.
0: Quand tu dis que c'est pas trop cher, ça part à combien à peu près un BZ?
1: C'est à peu près 45 000 $ Puis moi, tu vois, la version que j'ai, c'est moyenne gamme, 55 000 $ avec rouage intégral, puis à peu près 420 km d'autonomie.
0: OK, bon, parfait. Fait que l'invitation est lancée pour les gens qui voudraient essayer du Toyota, le Toyota BZ Mach. Merci
2: beaucoup
0: de ton temps.
2: Plus abordable que la Ferrari Luce.
0: Ben, t'as une roue de Ferrari Luce avec...
1: Ouais. Puis encore, je suis même pas sûr que t'as le pneu avec.
0: Ben non. Hey, des pneus Ferrari, imagine-tu, Colin? Ça aurait été incroyable. Merci, Marc.
1: Un plaisir, bye-bye.
0: Marc Bouchard, du podcast Gotchard. Mais allez taper ça pour Ferrari Loose. T'sais, moi, je suis un maniaque de voiture électrique. Là, mais avoir les sous dans une Ferrari, si t'as les sous pour une Ferrari, tes sous mettent le gaz dedans.
2: C'est ça.
0: Généralement, là...
2: Paierai pas 800 000 pour cette affaire-là, moi. Allez voir les images, c'est laid.
0: Ah, C'est pas une Ferrari. C'est pas ça, une Ferrari. OK, on s'en va à la pause. 7h52, vous êtes dans vos 100 000 matins jusqu'à 9h, jusqu'à l'arrivée de Stéphanie Gagné.

0: là.
1: On a parlé de voiture tantôt, le sujet de 8h10, ça va être une voiture, ça va être de la voiture également, mais vous allez comprendre. Avez-vous déjà fait des cadeaux quand même significatifs à vos enfants et vous avez pas senti la reconnaissance? Il y a une histoire qui fait le tour du web présentement. Vous allez capoter. Tu sais, des fois, t'essaies quand t'élèves tes enfants de leur inculquer à dire merci, à être gentil, à quelqu'un t'offre quelque chose, à pas regarder la valeur de ce que c'est réellement plus que l'intention derrière le geste de te donner ça. Quand j'ai vu ça, j'ai fait « Ah, les poings m'ont serré tout seul, il fallait qu'un de mes deux enfants me fasse ça, Colin, ça serait terminé. » Et je vais... Puis tu sais, des fois, tu te dis, les enfants qui grandissent dans des familles avec un petit peu plus de moyens, c'est un défi pour les parents de les garder les pieds sur la terre. Ouais. Ça va être exactement ça, cette histoire-là. Je vous raconte ça dans les prochaines minutes dans vos 100 000 matins. Restez là.
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0: L'autre jour, dire on est riche. Je donne une claque en arrêt de la tête. Je dis non. Je suis riche.
1: Oui, c'est ça.
0: Pas vous autres. Papa a de l'argent. Vous, vous avez ce que vous avez besoin d'avoir parce que papa est riche. Peut-être que toi, tu vas devenir riche un jour. C'est pas toi qui es riche. C'est pas on est riche. Je suis riche.
1: Oui, c'est ça.
0: Puis lui, il dit, tu sais, puis il dit, je dis pas ça pour. Il dit, mais. Il dit, je veux inculquer à mes enfants ça. C'est pas parce que papa a des sous que vous allez vous comporter comme ça. Parce que. Malheureusement, ça arrive souvent. Des enfants qui arrivent de familles assez bien nanties, on dirait qu'ils ont comme pas de limites, puis ils ont pas de... Puis travailler, eux autres, là, c'est très... Mais il y a des... Puis en contrepartie, il y a des gens, des amis à moi, du monde que je connais, qui gagnent très, très, très, très bien leur vie. Et ça tient les enfants serrés à pas à peu près. La valeur de l'argent, puis c'est souvent des gens... qui ont eu pas une scène pendant longtemps, puis qui, à un moment donné, ont fait des bons choix dans la vie, ont travaillé super fort, se sont ramassés avec une super belle job, qui là ont des enfants, et qui se font un devoir de leur inculquer la valeur de l'argent. Fait que ça serait des Honda Civic. Si eux autres, un jour, achètent des chars à leur... Hey, pourquoi, moi, j'aurais pas une BM ou une Benz?
1: Ben, parce que tu vas t'en acheter une. Moi, ça a été... Je te le dis, enlève le char, enlève tout, t'en veux une BMW, ben achète-toi là.
0: Un vélo. Avec un collant BMW dessus, t'es à job avec ça, enveloppe une BMW. Un boss BMW. Cookie, Jean Leloup, tout de suite dans vos soirs, belle matin. Merci d'être là avec nous autres jusqu'à l'avant, jusqu'à l'arrivée de Stéphanie Gagne.

0: À 9h ce matin, les dirigeants du Canadien Montréal, Kent Hughes et Jeff Gorton, vont s'adresser aux médias. Les joueurs, par la suite, vont suivre. Alors, on va faire ça tout le monde ensemble tantôt avec Nicolas Cloutier. On va se préparer pour ça. Et plus tard, aujourd'hui, on va suivre ça avec beaucoup d'intérêt, évidemment, parce que le Canadien a mis un terme à sa saison vendredi. Ils ont été éliminés contre les Hurricanes de la Caroline en 5 matchs. Nick Cloutier de TVA Sports s'amène dans les prochaines. Et la toune des grands bazous. Tears for Fears avec Shout. C'est ça qui joue au retour. Ça, c'est bon en tabarouette.
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29: Pour l'Abitibi, c'est vraiment beau pour les prochains jours. Allez jusqu'à mercredi, c'est du soleil mur à mur. Là, 23 degrés le max pour aujourd'hui, 25 pour demain, 29 pour mercredi. Là, c'est le temps de sortir le bateau à la fin de la journée. Allez prendre un petit apéro sur le lac. Si vous en avez un, si vous n'avez pas de bateau, ben, ça sera sa galerie. Ensoleillé pour les prochains jours. Présentement, on a 3. Ça a vraiment l'air de ça là au court moyen temps. Même jeudi, alternant soleil et nuages avec un max de 25. Donc vraiment une belle semaine en Abitibi des Témiscamingue.
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2: Pour la game de ce matin, c'est Nicolas Gloutier. Salut Nick.
3: Salut les gars.
2: Hey, c'est une grosse journée aujourd'hui pour le Canadien dans la mesure où c'est comme la dernière journée. Là, on ramasse les livres, c'est la fin de l'année scolaire, puis on se retrouve l'an prochain. Fais-nous un peu le programme de la journée, comment ça va se dérouler?
3: Ben, c'est les dirigeants qui vont parler les premiers autour de 9h, puis ensuite ce sera les joueurs. Et je te dirais, dans ce genre d'exercice-là aujourd'hui, Max, c'est pas tout ce qu'ils vont dire, mais les joueurs qui nous seront rendus disponibles qui va être intéressant. Ben moi, je peux en penser à deux auxquels on adorait parler du côté des médias. C'est Bravo et Patrick Laine. Mais je suis pas mal sûr qu'il y a juste un des deux à qui on va parler aujourd'hui pour des raisons très évidentes.
2: OK. Puis t'attends-tu à ce que Patrick Laine soit disponible?
3: Ben non, mais c'est exactement ça. Ah, moi, je pense qu'on va parler à Montembeau.
2: Ouais.
3: Mais Laine, je vois pas dans quel intérêt le Canadien le rendrait disponible. Parce que la question serait facile. Pourquoi Laine t'entraînais-tu en pleine santé pendant près de 4 mois sans jouer? Alors, déjà là, je peux comprendre que l'entrevue partirait un peu en roussi pour l'équipe de communication du Canadien de Montréal. Après, lui, s'il veut vider son sac d'un journaliste en Finlande, il va être libre de le faire. Il va bientôt être sans contrat. Mais je vois pas dans quel monde il nous le rendrait disponible aujourd'hui. Pour Montembeau, c'est une histoire complètement différente. Le gars va avoir un contrat l'an prochain.
2: Ouais.
3: C'est un team player, il va avoir rien de négatif à dire contre l'organisation. Moi, j'en suis persuadé, là, si on voyait son attitude. Là, il a entarté Jakub Dobesh, là, je pense, après le 7e match.
2: Ah oui.
3: On ne t'aime pas.
2: Mais tu sais, pour Montembeau, la question, Nick, ça va être, Sam, penses-tu que tu as joué ton dernier match avec les Canadiens de Montréal? C'est ça la question. Là.
3: Absolument. Mais après, je suis pas mal sûr que Montembeau va déjà avoir parlé à la direction avant de nous parler à nous.
2: Mais c'est sûr.
3: Non, il n'y aura pas de balle courbe.
2: Non, mais il se finit.
3: Au moment où on va lui parler, ben c'est ça. Au moment où on va lui parler, Montembeau, il va être déjà fixé sur son avenir.
2: Oui, non, assurément. Gallagher, c'est la même chose.
3: J'écoutais Eric Engels hier. Je le trouvais quand même pertinent. Lui, il dit il y a un marché. Il est persuadé qu'il y a un marché pour Brendan Gallagher parmi les équipes qui sont en reconstruction, qui, elles, vont être capables d'absorber son contrat. Parce que si tu fais les calculs là, sur Popilia du rachat de contrat, il y a une certaine logique à le racheter parce que tu amoindris vraiment son impact sur le plafond pour l'année prochaine. C'est juste que tu étires d'un an le fardeau du contrat.
2: Ouais.
3: Mais après, si tu penses qu'il y a un marché pour et tu veux faire une fleur à un vétéran qui est respecté, parce que tu sais, Max, à travers la Ligue, là, les joueurs regardent ce genre de situation-là.
2: Mais non,
3: comment
2: c'est sûr.
3: Tu vas traiter un vétéran en fin de carrière?
2: Ouais.
3: Les joueurs à travers la Ligue vont prendre des notes. Kent Hughes, c'est un ancien agent. Il est très sensible à ce genre de situation-là. Alors, est-ce que du côté du Canadien, on va décider de faire une fleur à Brendan Gallagher et lui trouver une destination où il va pouvoir avoir des minutes? C'est la destination là, logique là, qui nous vient tout de suite en tête, Max, c'est Vancouver. On sait que Gallagher adorerait probablement finir sa carrière dans son patelin. Vancouver va avoir de l'argent sous le plafond salarial. En plus, c'est un vétéran qui pourrait aider une équipe en reconstruction. Il y a beaucoup de cases qui seraient cochées ici.
2: Oui, puis en plus, dans le cas de Gallagher, tu t'attends pas à avoir rien en retour. Puis si tu te sauves d'un rachat et que tu es capable de l'échanger, prends-le le choix de 5, le choix de 6, ou peu importe. Puis... Tu sais, ça va être ça. Puis c'est dommage pour Brendan Gallagher, mais on en est rendu là. Puis, tu sais, le fait qu'il ait pas joué le dernier match du Canadien, qu'on l'ait pas habillé, ça, c'est le clou dans le cercueil. C'est terminé. Merci, Brendan. Merci pour tout. Puis, tu sais, ça se termine bien pour lui. C'est un gars qu'on va honorer à Montréal d'une façon ou d'une autre pour l'excellente carrière qu'il aura eue avec le Canadien, mais il va aller terminer son contrat ailleurs. Après ça, il y a d'autres questions, tu sais. Puis là, le travail commence pour vrai pour Kent Hughes aujourd'hui. Il y a la question de Kirby Dach, il y a la question de plusieurs joueurs. Ouais. Jakub Dobesh, est-ce que c'est un des premiers que tu signes cet été? Il y a des questions à poser. Là.
3: Moi, je m'attends à ce qu'il y ait des discussions qui sont exploratoires avec Jakub Dobesh. Est-ce que ça veut dire qu'on va s'entendre sur un contrat? Peut-être pas, mais on va moins discuter. En tout cas, si tu veux mon avis, ce serait un des dossiers les plus pressants. Si moi, j'étais le directeur général du Canadien, parce que si tu réussis à t'entendre avec Dobesh à moyen terme en ce moment, ben tu peux t'attendre à avoir un montant qui est plus raisonnable que si Dobesh décide de sortir une saison à Swayman l'an prochain, l'année d'après. Ça serait vraiment, mais vraiment difficile à négocier du côté du Canadien s'il y a un échantillon qui devient encore plus important, là.
4: Hey Nick, ce genre de journée-là, est-ce que le Canadien va dévoiler les blessures puis les joueurs qui sont maganés, les blessures qui auraient été subies là, pendant les séries éliminatoires?
3: C'est une bonne question, Fred. Je pense qu'il y a un tweet des Flyers dans les dernières semaines qui avait frappé l'imaginaire. Hein? On vient de se faire balayer par les Hurricanes, puis on a publié une liste exhaustive, là, mais exhaustive, là, d'au moins
2: 11
3: joueurs. Là. Ouais. 11 joueurs, Max, c'est ça, exact. Et c'était pas des petites blessures. Là. Est-ce que, je pense que le Canadien aurait à gagner partager cette liste-là, parce qu'après, du côté du partisan, on comprendrait mieux pourquoi le réservoir était vide, justement, contre les Hurricanes. C'est pourquoi la série a été autant à sens unique.
2: Ouais, puis tu sais, dans tout ça, c'est qu'ils ont... T'sais... J'espère que les gens leur en tiendront pas rigueur parce que c'est comme ça dans la majorité des formations de la Ligue nationale de hockey. Tu finis la saison puis c'est le moins amoché qui gagne souvent. Puis même celui qui gagne est très, très, très amoché. Reste à voir les traces que ça va laisser la saison prochaine. T'sais, on parlait des rumeurs de déchirure, une cuisse pour Nick Suzuki. C'est des trucs comme ça. Ça sera pas Jojo. Puis le Canadien, je me demande jusqu'où ils vont aller dans ce qu'est-ce qu'ils vont nous dire, parce que je retourne dans les bilans des dernières saisons, on n'en avait pas eu beaucoup. Là.
3: Ouais, non, mais tu parles des blessures.
2: Non, mais de dévoiler, mettons, ce qu'il y avait, la nature officielle des blessures.
3: Ah ouais, exact, parce qu'on n'était pas dans une position où ben, on en avait tant que ça. Je veux dire, oui, on a été pas mal brassés par les Capitals de Washington au premier tour, mais tu n'avais pas la même attrition qu'une équipe qui va à travers bon, deux matchs numéro 7. Je m'attends vraiment à ce que ce soit partagé, moi, à ces blessures-là. Même que je trouve qu'en faisant ça, ben, tu cites des circonstances atténuantes aussi pour tes joueurs. Tu les excuses un peu pour, bon, certaines performances dans le stretch qui étaient un peu plus compliquées.
2: Ouais, totalement. Totalement. Ben, ça va être bon, le bilan aujourd'hui. J'ai très, très hâte de voir comment Kent Hughes et Gorton vont se positionner. Tu sais, Martin Saint-Louis, à la fin du match contre les Hurricanes, a été très, très philosophe. J'ai hâte d'entendre les joueurs aussi. Ouais. Tu sais, c'est beaucoup d'émotions qui tombent d'une shot. Je pense qu'ils ont vécu un beau moment à gang, justement, en fin de semaine au show de Luke Combs, de voir la pression tomber. C'était le fun de voir ça. Puis, tu sais, les gars ont amplement raison de célébrer cette super saison-là qu'ils ont eue. Puis là, après ça, c'est merci pour tout, puis bonne finale tout le monde.
3: Et puis, j'en ai un autre pour toi, Max.
2: Ouais.
3: Qu'advient-il de cette transaction-là qui s'est jamais concrétisée à la date limite?
2: Matthew Nice.
3: On va se lancer. Exact. Là, il y a un nouveau directeur général à Toronto. En passant, là, ça devient un peu plus compliqué. Est-ce qu'on va relancer Kent Hughes à ce sujet-là? Ça, c'en est un autre. Une bonne question. Puis, est-ce que Kent Hughes, lui, il a son niveau de confiance par rapport à ça de pouvoir. Parce que, tu sais, il semblait assez confiant tout juste après la date limite. De pouvoir revisiter cet échange-là.
2: Ouais.
3: Parce que dans sa tête, la situation a changé.
2: Mais lui, il pensait pas que Trilving, justement, se ramasserait là. Puis là, c'est reste à voir qu'est-ce qui va se passer à Toronto. Tu sais, le Chaika, de la façon dont il va travailler. C'est des réponses qu'on aura dans les prochaines semaines. Bonne journée, Nick. Merci de ton temps. On va surveiller ça étroitement aujourd'hui, yep. Justement, les points de presse des différents dirigeants du Canadien de Montréal.
3: Yes, à bientôt.
2: Salut, Nicolas Cloutier de TVA Sport.
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0: Marie-Ange avec Je marche comme on tombe dans vos 100 000 matins, 8h40 minutes. Encore une vingtaine de minutes à faire. Le soleil est sorti à Montérégie. J'espère que c'est partout pareil. Puis c'est drôle parce que la porte du studio, avant d'entrer dans le local, ça marque les conditions météo d'aujourd'hui. Puis je rentre, je regarde dehors, gros soleil. Il doit faire à peu près comme 12-13 présentement où on est. Puis c'est marqué pluie, puis 8 sur le terminal de l'ordinateur de la porte.
1: C'est pas mis à jour.
0: Non, c'est pas mis à jour encore. Fait que c'est pas instantané. J'étais comme, voyons. Ça marche pas,
1: cette affaire.
0: C'est
1: ce qui s'en vient cet après-midi, parce que je sais que dans plusieurs marchés, là,
0: ouais, c'est ça, ça dépend. Ça dépend vraiment. Dire, comme pour l'Abitibi, pour les prochains jours, c'est genre du gros soleil avec 27-28 de prévu, là. Fait que profitez-en. Fait que c'est ça, encore une vingtaine de minutes à vos 100 000 matins. Restez là. Merci d'être là avec nous autres.
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8: Olivier Poitras avec vous dans les prochaines minutes. On va parler d'une application qui a été créée pour simplifier la recherche d'organismes au Témiscamingue. Quelque chose de quand même assez unique. On en reparle tout de suite après la musique de Post Malone et Noah Kahan avec Dial Drunk. Je vous souhaite un excellent matin sur nos ondes.

Ah ben, il y a une application qui a été faite pour simplifier la recherche d'organismes au Témiscamingue. D'ailleurs, il y a un article de Bianca Sikini-Joly que vous allez pouvoir retrouver ce matin, c'est sur le site de Radio-Canada. On parle des organismes communautaires du Témiscamingue qui proposent une nouvelle application mobile aux citoyens qui s'appelle Pivoter, donc P-I-V-O-T. Sur le site et l'application, là, ben, c'est possible de chercher par mots-clés et par catégorie selon les besoins. Information qui est toujours mise à jour aussi là, régulièrement par les organismes eux-mêmes. Et ce que dit Alex Tremblay, qui elle est directrice des services pour le groupe d'images, ben elle dit que quand on se questionne sur quel service pourrait répondre aux besoins ou à certains besoins d'une personne, qu'on soit un parent, un nouvel arrivant, un proche aidant, ben des fois évidemment on sait pas trop par où commencer. Ben des fois non plus on connaît pas non plus les services, surtout les services communautaires qui gagnent beaucoup à être connus. Donc cette application là va être géniale pour ça. Donc, vous prenez votre téléphone, vous naviguez et si c'est le temps des impôts aussi, vous avez besoin de soutien pour faire vos impôts, vous allez rechercher le mot « impôts ». Et c'est là qu'on voit, là, évidemment, vous avez le centre de bénévolat du lac Témiscamingue qui offre une clinique d'impôts aussi. Ah, donc, on vous donne là, des marches à suivre. On vous donne des organismes aussi qui sont là pour être contactés. Pivoter qui permet aussi là, aux intervenants du milieu communautaire et aux policiers de mieux rediriger les citoyens vers les bons organismes. Ce qu'elle dit, Madame Tremblay, c'est que on est un territoire où on retrouve énormément d'organismes communautaires qui ont chacun leur mission, leur service. Donc, l'application qui permet là, de se retrouver à travers toutes ces informations-là. On parle de plus d'une centaine de ressources régionales et nationales qui sont affichées. On parle de la majorité là, qui prévient évidemment du Témiscamingue. Il y a Babillard aussi qui offre aux organismes un espace pour publier leurs nouvelles. Donc, évidemment, si vous avez un nouveau service, s'il y a une activité qui s'en vient, bien évidemment, on peut en faire la promotion sur l'application aussi. L'application qui existait déjà pour le milieu communautaire, mais qui est désormais offerte maintenant au public. L'aspect préventif de l'application qui rend aussi son installation d'autant plus intéressante, ce que rapporte Mme Tremblay. Elle dit également que ça se peut que, comme citoyen, ben, t'as pas consulté cette application-là tous les jours. Par contre, le message qu'on veut lancer de ce côté-là, c'est que c'est un peu un message de prévention. T'sais, c'est un outil qui existe dans votre téléphone. La journée que vous vous posez une question ou qu'un proche se questionne sur quelque chose, peu importe, ben vous pouvez consulter l'application. Donc, vous l'ouvrez et vous regardez. Ce qui est quand même très bien fait. Donc, si on regarde là, l'application, on rappelle, ça s'appelle Pivoter, P-I-V-O-T, et vous avez tous les organismes communautaires du Témiscamingue qui s'y retrouvent. Vous cherchez n'importe quoi. Que ce soit de l'aide pour, bon, on a mentionné les impôts, que ce soit de l'aide pour n'importe quoi d'autre, eh ben vous écrivez, par exemple, impôts dans votre téléphone et on vous donne, évidemment, là tous les détails. Par exemple, si vous voulez faire du bénévolat, vous avez besoin de logement, vous avez, bon, peu importe ce que vous avez besoin, tout est là. Donc, je vous invite à aller voir l'article de Bianca Sikini-Joly ce matin. C'est sur le site de Radio-Canada. Max et Fred sont de retour dans les prochaines minutes. Je vous souhaite un bon matin. Un gros merci d'être branché à Haut.

0: Alors voilà, c'est terminé pour vos 100 000 matins. Merci d'avoir été là aujourd'hui. On vous souhaite une super belle journée. Bon lundi de bilan du Canadien Montréal. On va regarder tout ça aujourd'hui. Bon, on vous rapporte tout ça demain matin. Très hâte de voir comment les gars vont sortir. La tête à haute, j'espère, là, de cette saison-là qui a été vraiment forte en émotion. Fait qu'on suit ça à compter de 9h ce matin. Stéphanie Gagné est là également. Vous accompagne. Richard Z sur l'heure du lunch. La gang dans le trafic plus tard aujourd'hui. Fait que vous manquez pas d'accompagnement aujourd'hui sur les ondes de haut. On se retrouve demain.
1: Avec plaisir, bien sûr.
0: Salut Fred, merci.
1: Salut, à demain. Salut.
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5: C'est une autre belle semaine qui s'amorce, semaine chargée, une semaine où la routine habituelle prend son cours, une semaine de congé. Merci d'être là à Haut pour le meilleur de la musique. Je suis Stéphanie Gagné avec vous partout au Québec jusqu'à midi. Et ce matin, on va vous présenter ces films à succès lors du dernier week-end dans les cinémas au Québec et partout en Amérique du Nord. Albums musicaux qui sont attendus pour le mois de juin. L'histoire d'une Québécoise de 29 ans qui a gravi l'Everest et un été occupé pour Kent Hughes, directeur général du Canadien. Sinon, en musique, Francis de Grandpré, Oasis, Harry Styles à venir. Mais pour débuter le tout, Hold to My Family, The Cranberries, tout en douceur à haut.

La musique, ça fait partie de la vie. Je dirais que ça fait partie de mes petits bonheurs de la vie. J'ai choisi la bonne job, avouez. Mais je vais vous présenter ces artistes qui ont décidé, au mois de juin, malgré tout ce qui se passe dans le monde de l'industrie musicale, de nous offrir du nouveau matériel. Ça se passe dans quelques minutes, mais juste avant, I Will Wait, Mumford & Sons de 2012 à Oh!

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1: Quelques nouveautés musicales qui sont à venir en magasin ou encore sur les plateformes de streaming pour le mois de juin. Et il y en a qui persistent et signent, comme Barry Manilow. Oui, légende vivante. Et avec une face bien potoxée, avec la légende américaine qui va lancer dans quelques jours un premier album après près de 15 ans, What a Time, avec Barry Manilow qui a 82 ans. Sinon, attendu pour le mois de juin prochain, Lizzo avec Bitch, son prochain album le 5 juin. Evanescence avec Century, plus de 30 ans après la formation d'Evanescence. Il n'y a pas de signe d'essoufflement, on en a des preuves. Sinon, Olivia Rodrigo qui nous offre du nouveau matériel et la formation The Strokes. Et ça, j'ai bien, bien hâte d'entendre ça. C'est sûr que je vous en parle. Oasis, Don't Look Back in Anger. Ça s'en vient pour le meilleur de la musique. 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

Le frisson qui vient à chaque fois que je l'entends. Le fameux merci de Carl Tremblay. Et rien à voir avec l'air climatisé dans les studios, je vous le confirme. Version un peu plus piquante, abrasive de Capitaine Révolte, de ce classique de la compagnie créole. Ça fait rire les oiseaux. En ce lundi.

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0: Il y en a plusieurs de déçus, mais on a eu quand même le week-end pour se remettre de cette défaite du Canadien face aux Hurricanes de la Caroline. Mais bon, les gars nous ont donné un bon show, nous ont donné des séries, quand même pas pire. Hein? Mais là, Kent Hughes, directeur général du Canadien, a quand même un été chargé. Un peu de paperasse à régler. Dans le Journal de Québec ce matin, on nous présente ces points qui seront dans la to-do list de Kent Hughes. Donc, ajouter du papier sablé en attaque, accommoder Samuel Montembeault, dire adieu à Brandon Gallagher, peut-être couper les ponts aussi avec Kirby Dach. La liste est longue, je vous le confirme. Journal de Québec pour les infos complémentaires. On est en route d'ailleurs vers vos infos. Youngblood, Zombie, ça s'en vient à haut.
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que vous sortez souvent pour aller voir un film au cinéma? Ben, pour ceux et celles qui sont inspirés souvent de ce qui est populaire au grand écran, j'ai le box-office nord-américain à vous présenter. Il y a eu des changements comparativement aux dernières semaines. Mais juste avant, en musique, Red Hot Chili Peppers à haut.

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1: 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En fin de semaine, porté par la génération Z, c'est ce qu'on précise, les jeunes spectateurs se sont rués en masse dans les salles de cinéma en Amérique du Nord pour voir le film d'horreur Backrooms. Juste voir la bande-annonce, et là là, je fais pipi dans ma culotte, je suis pas très courageuse face au film d'horreur. On y retrouve en deuxième place pour le box-office nord-américain Star Wars, Le Mandalorian et Grogu. Fréquentation qui a chuté quand même, mais toujours dans le top 3. Et sinon, Obsession, un autre film de frisson qui se retrouve en tête du box-office nord-américain. Le biopic à propos de Michael Jackson est toujours là en quatrième position avec les chansons qui sont à l'honneur dans le film. Pour l'avoir vu, là, ceux et celles qui se posent la question, qu'est-ce qu'on voit? Les performances musicales, c'est ce qui prend le plus de place. La confrontation entre le papa, Joe Jackson, et encore la famille et les fils qui aussi est à l'honneur. Bon. On a fait le ménage pour pas tout nous montrer, je pense que vous le savez déjà, mais ça reste que c'est un incontournable à mon avis. Homewrecker Sunburst, ça s'en vient pour le meilleur de la musique à haut.

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quoi est-ce qu'il y a à faire chez nous cette semaine ou encore dans les prochaines heures? J'ai une bonne liste à vous partager dans quelques minutes. Mais juste avant, Milky Chance, Naked and Alive pour le meilleur de la musique à haut.

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1: C'est le spectacle annuel de la chorale en sol mineur qui nous présente ce 3 juin, soit mercredi, Mélodie en sol mineur. 100 ans d'histoire en chanson. Et on associe bien sûr ce concert avec le 100e anniversaire de Rouyn-Noranda. C'est au Théâtre du Cuivre à 19h30 sous la direction de Pierre Corneau avec Adélaïde Lavoie au violon. On a aussi Annie Boudreau à la clarinette et Alain Bellavance à la guitare pour ne nommer que ceux-là. Les billets qui sont toujours disponibles et l'événement sur les détails, bien sûr, sur le site et encore la page Facebook de Chorale en sol mineur sur les réseaux sociaux. 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

Ce matin, il y a eu conférence de presse un peu plus tôt pour faire le bilan de fin de saison avec le directeur général du Canadien de Montréal, Kent Hughes, et président des opérations hockey, Jeff Gorton, qui était là. Et on a pris le temps de remercier les partisans qui se sont fait remarquer par la Ligue au complet, mais pas juste la Ligue, même des personnalités. On a voulu remercier les partisans les meilleurs au monde qui aident tellement les joueurs. Il dit, je pense qu'ils aident l'organisation au grand complet. Alors, vraiment, de quoi être très touché par ces bons mots. Green Day, en musique, à haut.

29 ans, elle a atteint le sommet du Mont Everest le 20 mai dernier. C'est une Québécoise, Emmanuelle Salambo-Deguara, que je vous présente dans quelques minutes. Mais juste avant, Ryan Kennedy à haut.

0: Ça m'impressionne énormément. L'ascension de l'Everest tout court, mais quand t'as 29 ans puis que t'as jamais trop fait de sport, là, c'est exactement l'histoire de la Québécoise Emmanuelle Salambo-Degara qui a réalisé cet exploit-là d'atteindre le sommet de l'Everest avec oxygène à l'âge de 29 ans le 20 mai dernier. Elle est aujourd'hui athlète alpiniste, mais elle a commencé sa carrière comme avocate, travaillait jour et nuit, s'est rendu compte que son état de santé se détériorait. Elle s'est lancé un défi de se reprendre en main. Et ça fait 5 ans de ça. Elle a commencé à bouger tranquillement, un premier marathon pour faire un 5 km. Et 5 ans plus tard, c'est là que ça l'a amené. Et elle ramasse des fonds pour la Fondation Filles Actives, dont la mission est d'encourager les jeunes filles à adopter un mode de vie actif. Alors, une histoire très, très inspirante qui fait le tour du web. Imagine Dragon, it's time pour vous dans quelques minutes à peine. À où?
1: Ce qui s'en vient...

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Un plaisir de vous accompagner partout au Québec, peu importe où vous êtes, sur la route, à la maison ou encore ben occupé au travail, entre deux dossiers, toujours branchés à haut pour le meilleur de la musique.

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1: Ce fut ben agréable de vous accompagner encore une fois ce matin, surtout qu'on a de belles conditions météo à venir pour les prochains jours, les prochaines heures, avec le beau soleil, même de la chaleur. Je vous jure, ça sent la gougoune et les Bermudas de plus en plus. On se donne rendez-vous demain pour le meilleur de la musique en avant-midi. Il y a vos informations qui suivent dans quelques minutes. Et Richard Zetirois avec ses bons souvenirs, les grands bazous partout au Québec. Ciao!
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2: Oh. Ben salut tout le monde, bon début de semaine. Vous êtes en compagnie de Richard Z. Sirois et d'un accessoire de luxe, Sylvain Caron.
3: Et ça n'a aucun rapport avec mon salaire, soit dit en passant.
2: Sylvain, la production de ce show. Écoute, Sylvain, je ne sais pas comment tu te sens, mais moi, j'étais en position fœtale dans mon lit ce matin à penser à l'élimination du Canadien de Montréal. Toi qui as été choisi, monsieur optimiste matin de 2022.
3: C'est encore vrai.
2: Que penser de l'élimination de notre belle équipe?
3: Ben écoute, on a affronté une équipe qui avait vraiment une coche au-dessus. Oui. Et ça a apparu, surtout après le deuxième match. Et puis écoute, ben on passe à autre chose pour ce qui est de cette série. Saison extraordinaire pour le Canadien de Montréal, malgré tout.
2: Dans une trentaine de minutes, tu nous feras un petit bilan de ce qui manque chez le Canadien de Montréal. Voici Lenny Kravitz avec Are You Gonna Go My Way, le meilleur de la musique. C'est toujours ici, à haut!

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1: Ben, le hit marquant aujourd'hui appartient au groupe The Cure. C'est une façon de souligner l'anniversaire de naissance de Simon Gallup, qui est le bassiste de la formation. Il est né le 1er juin 1960. 66 ans aujourd'hui. L'un des piliers du groupe, d'ailleurs, il est le plus ancien de la formation, avec Robert Smith, le chanteur au rouge à lèvres et aux cheveux bouclés.
2: Oui.
1: Groupe The Cure qui accède au temple de la renommée du rock en 2019.
2: Avec Robert Smith.
1: Oui, l'une de leurs plus belles chansons, selon moi, c'est celle qui s'en vient tout de suite. Voici The Cure avec Friday I'm in Love, le meilleur de la musique. C'est toujours ici à O.
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0: Ben ici, c'est toujours le meilleur de la musique sur le réseau Arsenal Media, le plus grand radiodiffuseur au Québec. On a un quart d'heure non-stop devant nous avec, entre autres, les Foo Fighters et Muse. Ça va commencer avec Bon Jovi, une pièce qui s'appelle Bad Medicine. Et presque à chaque jour, je vérifie si la tournée va toujours avoir lieu. Et la voix de John Bon Jovi, ça marche encore, semble-t-il.
1: Oui, ben écoute, de la façon qu'ils ont percé les dates, ça va lui permettre de se reposer la voix là, entre deux.
0: Exact. Jamais deux soirs de suite en tournée pour Bon Jovi. Ça commence le 7 juillet au Madison Square Garden de New York. Dans un instant, Bad Medicine au meilleur de la musique.
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2: Oh. Il y avait les Foo Fighters avec Big Me au meilleur de la musique, expert sportif Sylvain Caron. Il manque quoi au Canadien de Montréal pour aller plus loin?
3: Ben, il en manque pas mal pareil.
2: Ben, exemple.
3: Ben, on peut y aller avec un joueur de centre pour le deuxième trio. Oui. Ça, ça fait longtemps qu'on en parle. Défenseur droitier. Oui. Et je te dirais même, je sais qu'on pense à Rambacher, je sais qu'on pense à la relève de la défensive, mais le Canadien aura besoin d'un défenseur vraiment physique, mobile aussi. Je pense que le mot mobile fait partie de l'équation. Un ailier pour le deuxième trio aussi. Donc, tu vois, même le quatrième trio, parce qu'on s'entend, là, Galli, c'est malheureusement Bobby. Ouais,
2: Gallagher, Lainé aussi, probablement. Peut-être Montembeau
3: qui va partir. Lainé aussi. Montembeau, on va sûrement l'échanger pour satisfaire. Ben, il a le droit d'aller jouer ailleurs aussi, parce que je pense qu'on va prendre le choix des deux gardiens recrues là, à Montréal. Donc, ce sera à suivre, mais il y a du travail à faire.
2: Et le conducteur de la Zamboni, je pense qu'il garde sa job.
3: On m'a dit que oui. Et les placiers aussi.
2: Voici Niagara avec 1 million d'années, le meilleur de la musique. C'est toujours ici à O.
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2: Ben, c'était les Cowboys fringants avec le Chac à Hector pour conclure ce show radio. Demain, entre autres, Jean Leloup, les Red Hot Chili Peppers et Weezer. Et on va parler du début de la série finale demain.
3: Ça commence demain.
2: On va faire nos prédictions. Merci, oui. Sylvain Caron, la production de ce show radio. Je vous invite à rester à l'écoute des stations hautes du réseau Arsenal Média parce qu'ici, c'est toujours le meilleur de la musique. À demain, tout le monde. Salut.
3: Bye.
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4: Oh. Bon début d'après-midi, première de juin. Olivier Poitras qui vous retrouve en ce lundi. Un gros merci d'être branché sur les ondes de haut, peu importe d'où vous nous écoutez. Toujours le fun de vous savoir là. Ouais, ben c'est ça, on est rendu dans le mois qui nous amène vers l'été et ça, honnêtement, ça fait du bien. Dans les prochaines minutes, ce qu'on aura en musique, entre autres, Jay Scott, ça s'en vient. Lou Combs, qui est à Montréal en fin de semaine avec Fast Car, et tout de suite, c'est Matt Mason avec Downstairs. Bon lundi chez nous!

Vous êtes branchés dans le meilleur de la musique. C'est Olivier Poitras qui vous accompagne jusqu'à 15h, jusqu'au trafic. Dans les prochaines minutes, on a entre autres la musique d'Alex Warren avec Fever Dream. Ça s'en vient. Et pour tout de suite, c'est le duo de Mumford & Son avec Oisier. Voici Rubber Band Manao.

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1: 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Dans les prochaines minutes, qui s'en vient, la musique de Sammy Sonic avec Closing Time. Et au retour, Alex Warren avec Fever Dream. Restez là.

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0: maintenant que le Canadien n'y est plus depuis vendredi soir, combien d'entre vous vont suivre la finale de la Coupe Stanley entre les Hurricanes de la Caroline et les Golden Knights de Vegas? Je sais, il y en a plusieurs qui vont prendre pour Vegas. Pourquoi? Simplement parce que les Hurricanes ont battu le Canadien. Mais aussi, si on regarde du côté des Golden Knights, est-ce qu'on voudrait que Mitch Marner se venge des Maple Leafs sans gagner à la Coupe Stanley? Est-ce qu'on souhaite aussi une Coupe Stanley à l'ancien entraîneur-chef du Canadien de Montréal, Dominique Ducharme? Bref, ça commence demain soir, 20h, c'est en Caroline. Dans les prochaines, la musique de Youngblood, ça s'en vient.
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un style musical qui fait son grand retour grâce à certaines applications auprès des jeunes. Lequel? Quand même assez surprenant, je vous en parle dans les prochaines minutes. Pour l'instant, ce qui s'en vient en musique, c'est Benson Boone avec Beautiful Things. Le meilleur de la musique, c'est ici, à Haut.

Semble-t-il qu'un style musical qui revient auprès des jeunes, un style qui revient plus populaire que jamais grâce à certaines applications où on peut soit écouter de la musique ou évidemment mettre des vidéos avec de la musique, c'est le disco. Ouais, le disco qui est mort au début des années 80 et qui revit un peu grâce à certaines applications. Est-ce que les gens vont redécouvrir des Gloria Gaynor, des Donna Summer, ABBA, des Bee Gees, peut-être? Reste que c'est quand même surprenant, mais c'est pas mal dans un sens. Ça fait revivre une certaine époque. Voilà, dans les prochaines minutes, qui s'en vient, Miles Smith et Neil Horan, c'est avec Drive Safe. Je vous souhaite un excellent lundi sur nos ondes.

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Restez là dans les prochaines minutes, c'est le trafic. À compter de 15h, votre retour à la maison qui s'installe. Et à compter de 18h, les hits. Avec Chuck Noël, on se retrouve demain 13h. Je vous souhaite une bonne fin de journée sur nos ondes. Salut!

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1: On se réinstalle en ce lundi, après un long week-end, quand même, pas un long week-end au niveau d'un congé de plus, mais quand même beaucoup de choses se sont passées. On débute le mois de juin ensemble, bien content de vous retrouver au 95.7, 102.1, 104.3. C'est sûr qu'on a été marqué par ce qui se passe depuis une semaine, là, pratiquement, à Val-d'Or avec ses 500 incendies. L'enquête qui se poursuit, on viendra là-dessus également. Bilan pour le Festival des guitares du monde, également de l'Abitibi Témiscamingue. Grosse... un rebondissement aussi dans l'histoire de l'école secondaire du côté de Barrault, aussi. Des gens d'ici qui ont été honorés. Le bilan du Canadien aujourd'hui. On parle beaucoup de Brandon Gallagher qui ne jouera plus avec le Canadien de Montréal. Donc, très émotif là-dessus. On viendra sur toutes ces affaires-là et sur les défilés de la victoire de Montréal et grande championne du hockey féminin aussi. Tout ça et bien plus d'ici 18h. On va vous jouer le meilleur de la musique aussi avec un classique 95 de Green Day qui est là en réserve. On ouvre le tout avec Imagine Dragons et Radioactive.

a tous été marqués par ces histoires du côté de Val-d'Or qui est arrivé en vague, hein, ces incendies criminels des victimes. Donc, on était en place au niveau du poste de commandement jusqu'à hier. La SQ qui a recueilli des informations sur place. Il y a eu 4 incendies suspects quand même en quelques jours, en 2 vagues. Hein. On voulait rencontrer des témoins, des nouveaux renseignements sur cette série d'événements bizarres qui s'est passé, qu'on lit possiblement, et pour certains, au crime organisé. On s'est placé coin de la 3e et de la 7e rue. 3 personnes qui ont perdu la vie dans cette vague d'incendies, suspects, faut dire, au niveau de Val-d'Or. Un corps qui a été trouvé samedi, le plus récent. Ça s'était passé vendredi, le dernier corps. Donc, qui a été trouvé en lien avec cet incendie-là. 3 victimes en 4 incendies. Là, ça commence à frapper fort, quand même. Deux personnes décédées, là, on va être visible, on va être présent sur place encore et toujours au niveau des autorités. Encore aujourd'hui, on en voyait. Des policiers spécialistes en matière de crime organisé qui étaient sur place également, surtout sur la 3e avenue. Dans ces environs-là, des liens. Donc, c'était ciblé là, comme action, et l'enquête se poursuit au niveau des autorités dans toute cette histoire-là. Quand même, ça a frappé fort, quand même, ce qu'on a eu. On aura d'autres bilans à venir là-dessus. Mais disons que c'est rare ce qu'on connaisse comme ça, une vague d'incendie comme ça, majeure en plus. Les détails, entre autres, au montabitibi.ca. On va continuer de vous suivre le dossier, bien évidemment. Dans les prochaines, il y a du Blue Ridge Band qui s'en vient. Au meilleur de la musique, on est au 95-701-1043. Yannick avec vous autres dans votre trafic jusqu'à 18h. Du Pat Michaud aussi s'en vient dans les prochaines. Et Sober Homewrecker, un instant. À haut!

On parle beaucoup du bilan du Canadien. Aujourd'hui, Brandon Gallagher qui ne jouera plus avec le Canadien. Alors, on parle pas de retraite ou d'échange nécessairement, mais on va voir. Pour l'instant, il a lui confirmé que c'était ça a été ses derniers matchs. On comprend bien là, que on va essayer d'y trouver une nouvelle place ou une solution par rapport à tout ce dossier-là. Lui qui a pas joué beaucoup, notamment au niveau des dernières séries éliminatoires, seulement 3 matchs. Donc, il était très émotif aujourd'hui. On viendra là-dessus et sur la victoire de Montréal qui a tenu son défilé des champions en fin de semaine qui a fait beaucoup réagir. Je fais entendre les à propos de Marie-Philippe Poulin et de la foule au cours du week-end. Les détails de la météo en Abitibi-Témiscamingue, ça s'en vient aussi. Et The Off

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1: Maudit beau début de semaine en Abitibi-Témiscamingue. On aura une excellente semaine aussi, super ensoleillée. Vraiment, la température estivale qu'on a, ce sera dégagé pour ce soir et cette nuit sur le secteur minimum de 6. Demain, du beau soleil avec un max de 25. On va frôler le 30 mercredi, puis ça en reste comme ça jusqu'à vendredi à date. Ça, c'est le fun à lire, hein? On se remet tranquillement du Festival des guitares du monde. Un beau bilan dont on vous parlera un peu plus tard ici à Haut.
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0: Ça jase beaucoup dans le monde du hockey. Aujourd'hui, c'était le bilan du Canadien de Montréal. C'est sûr, ce qui a fait jaser beaucoup, c'est les entrevues individuelles qu'on menait avec chacun des joueurs quand on vide le vestiaire. Brendan Gallagher qui était émotif de se trouver une nouvelle place. Donc, on va l'accommoder avec une transaction. Ne jouera plus avec le Canadien de Montréal. Maintenant, on se passe à retraite. Donc, c'est ce qu'on va faire. Cole Caulfield a été très critique envers lui. J'ai été nul en série. Lui qui a marqué 51 buts. Dans la meilleure forme de sa vie pour Samuel Montembeau, reste à voir. On serait prêt du côté de Kent Hughes. Jeff Gorton a accordé une prolongation de contrat à Demidov. Pour ce qui est de Kirby Dach, il n'y a rien de certain. Beaucoup de choses qui se sont dites donc dans ce bilan complet là, des joueurs et compagnie au niveau du Canadien. Sinon, ce qui a retenu beaucoup l'attention en fin de semaine, c'est ce défilé des championnes de la victoire de Montréal. Donc, vraiment se sont accaparés le quartier des spectacles. Il y avait du monde. On parle, il y en a qui estiment entre 20 et 25 000 personnes quand même défilé sur Sainte-Catherine. Alors, on va faire entendre justement à quoi ça ressemblait le défilé et une partie du discours de Marie-Philippe Poulin.
1: Pour nous, on savait qu'il allait y avoir du monde aujourd'hui, mais ça, ça l'a...
0: Ben, l'effet que ça a, cette victoire historique, on le sentait que c'était bon aussi pour le hockey féminin. Tout le monde était là pour un peu la même chose. Et très festive, ce qui s'est passé. Je trouvais très drôle aussi. Il y a une joueuse qui a perdu un défi puis qui devait jouer du tuba. Fait qu'on la voyait dans les points de presse un peu partout. C'était le fun, vraiment. Il y a une belle énergie dans cette équipe-là. Mais on le sait très bien qu'il y en a une grosse partie qui reviendront pas nécessairement parce que la LPHF est en formule d'expansion. Donc, il y aura repêchage d'expansion. Comme on le fait pour le Kraken de Seattle, les Golden Knights de Vegas dans la LNH. Donc, ce qu'on fait dans ce temps-là, c'est qu'on on protège certaines joueuses, mais le reste est disponible pour refaire les nouvelles équipes de la Ligue qui s'en viennent comme Hamilton, Vegas, San Jose, qui s'en viennent dans les prochains mois dans la LPHF. Mais méchant beau moment qui s'est passé dans les derniers jours. Donc, maintenant, c'est l'heure du repos pour ces filles-là qui ont eu une grosse semaine de festivités, mettons. Okubé à la fin que j'aurai, ça s'en vient dans les prochaines. Et Noah Kahn à l'instant avec The Great Divide à O. Okay.

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1: Bilan du 22e Festival des guitares du monde qui était rempli de beaux moments quand même, aussi des gros shows avec notamment le Luc de la Rochelière qui a marqué beaucoup. Donc, on fait le bilan complet de tout ça dans les prochaines minutes ici dans votre trafic. Également, ben, on vous accompagne toujours avec le meilleur de musique. Là. Dans les prochaines, on aura du Vince Lemire que vous aimez beaucoup avec À la bonne place et un classique du Glass Animal. On monte en 2021 Heatwave, ça s'en vient.
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0: 22e festival des guitares du monde qui s'est clôturé au cours du week-end sous vraiment un bilan, un succès quand même pour ce festival au niveau de l'Abitibi. Témiscamingue, on avait bien commencé avec le show du 100e, le prélude avec Blue Jeans Bleu, cette soirée supplémentaire où environ on parle de 2500 personnes qui ont assisté au spectacle sur la 7e rue. C'était très très hot hein, avec la petite scène Agnesio Eagle de tout ce beau monde-là. Donc là, il y a eu la salle comble aussi pour Luc de Rachelière et sa carte blanche avec Damien Robitaille, Marie-Pierre Arthur, Pierre Flynn et compagnie. Vraiment de beaux moments qu'on... c'est sûr que l'annulation du spectacle d'ouverture de Son of Legion à quelques jours du spectacle... ça a un impact financier, ça c'est clair, clair, clair. Mais il y a eu ben des beaux moments. Les Sœurs Boulay avec Elliott Maginot aussi. Des beaux moments quand même. J'ai vu passer beaucoup de beaux... de belles images de gens qui étaient contents d'être là également. Totalement québécois, une grosse partie là de la programmation. Donc, peut-être revoir un peu sur tout ça, sur la réflexion des prochaines éditions, notamment sur le fait aussi que on pourrait étendre ça sur plus de jours, moins de jours. Est-ce qu'on va y aller encore sur cette formule-là ou y aller de façon plus intense avec des spectacles gratuits aussi? Peut-être qu'il faut augmenter un peu les prix. C'est ça là qu'on est au niveau de l'organisation, à se poser des questionnements, par rapport à tout ça. Mais bravo si vous êtes allé faire votre tour au festival des guitares du monde d'Abitibi-Témiscamingue, 22e édition du côté de Rouyn et dans les salles qu'il y avait un petit peu partout également. Fits and the Tantrums, ça s'en vient, c'est Out of My League dans les prochaines. Et Vince Lemire.
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0: 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En parlant de tout ce qui se passe dans l'univers sportif, notamment à Roland-Garros avec Félix Auger-Aliassime dans les prochains bilans du Canadien. Brendan Gallagher très émotif de quitter le Canadien. Je vais vous dire de quelle façon ça va se faire au cours des prochaines semaines. On viendra aussi avec les nouvelles, ce qui se passe à l'Abitibi-Témiscamingue. Un petit peu de bilan côté météo aussi. Une belle semaine d'été qu'on a sur le secteur. Et toujours le meilleur de la musique avec Better Than Ezra.
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2: Ici Michel Scarpino, voici le bilan de l'actualité. Les travailleurs des postes ont donné le feu vert à une nouvelle convention collective. Ils ont voté massivement en faveur d'un accord de principe après plus de 2 ans de conflit. Le syndicat, représentant environ 55 000 employés de Postes Canada, indique que plus de 85 % d'entre eux ont voté en faveur de cet accord de 5 ans, qui prévoit des augmentations salariales de 6,5 % et de 3 % durant les 2 premières années. Postes Canada et syndicats se sont longtemps affrontés sur les salaires, les changements structurels au sein du service postal. Les travailleurs ont organisé des piquets de grève à plusieurs reprises tout au long du processus de négociation. Les 1900 ingénieurs du gouvernement du Québec débrayeront de nouveau pour une durée indéterminée tous les jeudis, en plus des soirs, des nuits, des fins de semaine, à partir du 11 juin. Le syndicat dispose d'un mandat de grève général et illimité. Ses membres avaient déjà tenu une journée de grève le 20 mai. Le président du syndicat, Marc-André Martin, prévient que la nouvelle grève entraînera des répercussions sur les chantiers d'infrastructure. Il affirme que l'impact sera considérable puisque la plupart des travaux dans les secteurs urbains se déroulent la nuit. M. Martin ajoute que le fait de travailler une journée de moins se fera également sentir car les ingénieurs ne peuvent déjà pas répondre à la demande. Et puis les Québécois continuent d'être moins nombreux à aller au cinéma. L'assistance a diminué de 15 % en 2025 par rapport à l'année précédente. C'est une chute de 39 % comparativement à 2019, l'année de référence pré-pandémique. Dans de nouvelles données publiées aujourd'hui, l'Institut de la statistique du Québec fait état d'une baisse de l'assistance et des recettes au guichet pour les cinémas qui se chiffrait à 127,6 millions de dollars par rapport à 142,7 en 2024. Selon l'ISQ, les recettes ont atteint leur plus bas niveau pour une 3e année de suite. Voilà, c'est tout pour vos actualités Arsenal Média. On vous souhaite une bonne fin de journée à notre antenne.
3: Bilan du Canadien qui a fait beaucoup jaser avec le départ confirmé de Brandon Gallagher aujourd'hui, a avoué qu'il avait joué son dernier match avec le Canadien. Donc, on va le transiger possiblement dans l'Ouest, quelque part comme avec les Canucks, les Flames, le Kraken, quelque chose de même. Il vient de ce secteur-là jouer son hockey junior. On parlait avec sa conjointe, bien évidemment. Donc, c'est ce secteur-là pour la suite des choses. Et sinon, ben, on a vu Kent Hughes et Jeff Gordon parler un peu de certains dossiers à venir qui manquaient des choses quand on se compare des équipes comme les Hurricanes cette année qu'on voit gagner de la Coupe cette année. Donc, il manque des choses à ajouter. Il va y avoir du mouvement, c'est ce qu'on comprend. On semble vouloir régler le cas d'Imidov assez rapidement au cours des prochaines semaines. Les cas plus problématiques, ben, de point d'interrogation, c'est Kirby Dach, qu'on s'en cachait pas aussi au cours des prochaines semaines. Il y a beaucoup de dossiers à venir là, chez le Canadien. Donc, il était en bilan de saison aujourd'hui. Sinon, quand on se tourne du côté du tennis, belle victoire en 3 manches de Félix Auger-Aliassime à Roland-Garros sur terre battue, atteint les quarts de finale, quand même a battu donc Mr. Tabilo en 3 manches de 6-3, 7-5 et 6-1 aujourd'hui du côté de la Porte d'Auteuil. Donc, c'est des grosses affaires côté sportif qui ont retenu l'attention aujourd'hui. Côté météo, dans un retour à la maison très ensoleillé, on est autour du 22-23 actuellement. Ce sera dégagé dans les prochaines heures, minimum de 6. Et demain, full soleil avec un max de 25 en Abitibi-Témiscamingue.

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1: Francis Garand, merci de nous choisir. Il est du côté de Barraud dans ce coin-là. Et on sait qu'il y a eu un gros dossier qui a fait beaucoup, beaucoup jaser. Il dit, hey, t'en parleras de ça, Yannick, avec plaisir, c'est sûr. C'était dans ma liste. Je m'en viens pour parler de ça. Le maintien du secondaire complet à Barraud. Finalement, on est revenu sur sa décision. En fait, on fait un genre de moratoire. En tout cas, je vais vous expliquer ça, là. C'était un peu plus compliqué que de dire en 2 secondes et quart. Merci de nous choisir au 95-7-102-1-104-3. On est ensemble jusqu'à 18h. On viendra là-dessus dans l'année prochaine. Et toujours vous accompagner avec le meilleur de la musique, avec du Yellow Card, Good Charlotte. Ce duo-là, là, pogne beaucoup, souvent dans les 15 avec Chuck. Better Than Ezra, tel que promis, on monte en 95.

Gros dossier qu'on suit depuis des mois. Je vous avais dit, ah bon, c'est fini le bâton. Il y aura pas d'école. On va avoir du transfert vers Amos du côté de la communauté de Barraude. Finalement, dans les derniers jours, on est revenu un peu, un genre de volte-face dans ce dossier de l'école secondaire Natagan. On a parlé, on se réjouit que finalement on a écouté un peu la communauté. C'est sûr qu'on était très émotif quand on a attendu ça. Les élèves donc de 5e et 6e année du primaire qui devaient être transférés donc à Natagan vont rester aussi dans leur école. Pour la prochaine année du moins, un grand soulagement. Faut dire, il y en avait qui avaient déjà fait des demandes pour aller du côté de Sainte-Terre. Donc, on a annoncé ça au niveau du centre de service scolaire à Ricana à la fin de la journée, vendredi, pour les 4 et 5e secondaires. Vont pouvoir demeurer pour une autre année qui a été rendue. Donc, réunion extraordinaire du conseil d'administration. Décision, on est revenu là-dessus. On avait même interpellé la ministre de l'Éducation dans ce dossier-là. De prendre contact avec les gestionnaires du terrain, les élus de la MRC d'Abitibi aussi. La mairesse aussi qui va continuer de s'impliquer dans ce dossier-là. Jocelyne Lepage, assurément. Reste à voir là, ce qui a été proposé, les projets de concentration sportive et tout ça. Est-ce qu'on va y aller? Ça nous donne du temps, quelques mois, pour repréparer le projet. On veut faire avec Natagan une genre d'école qui sort de l'ordinaire un petit peu parce que on a un plus petit... On sait que le problème, c'était le fait que il y avait peu d'élèves, il y a des sports qui peuvent être intéressants. Il y a le monde vidéo, il y a peut-être du hockey, il y a des possibilités là, hein, qui pourraient voir le jour, même dès l'année prochaine. Reste à voir là, qu'est-ce qui va changer. Il y a eu des nombreuses réunions d'information où on restait un petit peu vraiment sur le déclin des jeunes qui sont présentés aussi sur place avec des 200-300 personnes dans des rencontres d'information. Fait qu'on va continuer de suivre aussi via le mont abitibi.ca assurément. La bonne nouvelle, si vous êtes dans le coin de Barraude, dans ce coin-là, je pense que ça a été une belle fin de semaine, possiblement un petit peu meilleur pour la prochaine rentrée. Bravo. Jay Scott, Buzzy, il s'en vient dans 3-4 minutes après Daniel Boucher et la fameuse toune reliée à la Saint-Jean, chez nous, à Haut.

0: Bilan du Canadien aujourd'hui, c'est parlé beaucoup de choses. Brendan Gallagher est motif aussi de quitter le Canadien, on a confirmé. Donc, il y aura possiblement une transaction pour lui dans les prochaines semaines. On va l'accommoder pour terminer sa carrière ailleurs. Sinon, il s'est passé beaucoup de choses en marge de ce bilan. Donc, on vidait les vestiaires, bilan du final de l'équipe après l'élimination contre la Caroline. Ils ont fait le party en fin de semaine. On reviendra là-dessus. Il y en a qui n'étaient pas trop d'accord. On reviendra là-dessus dans les prochaines minutes. Les détails de la météo dans cette semaine estivale, quand même, en Abitibi-Témiscamingue. On vous souhaite un beau retour. Il fait-tu beau quand même aujourd'hui? Je pense en profiter en masse. Puis je vais vous faire peut-être baisser justement les fenêtres de votre véhicule puis monter le volume pour lui qui était en fin de semaine du côté du parc Jean-Drapeau. Look comme ça en vient!
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0: Météo. Wow, hein, tout un retour. C'est-tu de la température d'été qu'on a quand même encore un 22-23 à l'heure où on se parle? Puis l'année prochaine, ce sera entre autres dégagé. Ça va baisser un peu autour de 6 comme minimum ce soir et cette nuit. Demain, du beau soleil. Puis à partir de demain, là, jusqu'à jeudi, ça va être full soleil entre 25 et 30 degrés qu'on aura cette semaine sur la Abitibi-Témiscamingue. Donc j'espère que vous en profitez en masse pour bien organiser le patio. Puis tout ça, ça va servir bientôt le barbecue, là.
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0: Ah, le bilan du Canadien, on a appris pas mal. Hein? C'est sûr que le moment par excellence, ça a été vraiment le moment émotif où on a vu Brandon Gallagher arriver en larmes pour dire bon ben j'ai compris que c'était mes derniers moments que je viens de passer avec le Canadien. Donc on va l'accommoder, on va avoir une transaction pour poursuivre sous d'autres cieux, possiblement aller peut-être dans son coin. Lui qui a joué son hockey géant avec les Giants de Vancouver, donc peut-être les Canucks, un genre de vétéran dans une équipe en construction, ça fitterait pas mal. On a compris qu'il ne serait plus avec le Canadien au cours de des séries éliminatoires en jouant que trois rencontres durant ces trois tours-là. Donc, il était très émotif aussi des coéquipiers qui ont toujours été là pour lui, notamment surtout l'année passée avec le décès de sa mère, les décès reliés au cancer. Il était très, très, très, très émotif. Il n'a même pas été capable de finir le point de presse. Donc, un des grands guerriers de l'histoire d'équipe. Sinon, on a appris là-dedans aussi que via Kent Hughes, Jeff Gorton, oui, on veut pas revenir nécessairement avec trois gardiens. On a fait ça dans les deux dernières saisons, mais tu sais, Montembeau dans la plus grande forme qu'il a jamais été. Reste à voir pour cet été. Il y a différentes options, là. Quand même, dans les mains de Kent Hughes, sur le deuxième centre également, être plus complet. C'est sûr qu'on va être assez, il va y avoir des bilans aussi à venir, des décisions à prendre sur des gars comme Demidov, notamment qui a une prolongation de contrat, Dobesch aussi. Est-ce qu'on va prolonger tout de suite en attendant pas la fin de leur contrat? Martin Saint-Louis va tomber dans son dernière année de contrat également dans la prochaine année. Possiblement va être renouvelé. Là, on le voit très, très bien derrière le banc pour longtemps, pour ben du monde, même s'il y en a qui capotent. Puis, il arrête de jouer, justement, des joueurs. Puis là, on aurait été, mais regarde, on est dans la fin de ce processus de reconstruction actuellement chez le Canadien de Montréal. Donc, un bilan, somme toute, assez positif dans cette année, au-dessus des attentes, surtout en séries éliminatoires et même au cours de la saison régulière des joueurs. Moins bilan qu'on pensait tough côté blessure. Là, il y a un gars comme Cole Caulfield qui était très dur envers lui-même. J'ai été pourri. J'ai été nul en série. Un gars comme Suzuki, on était évasif sur ses blessures, mais était blessé. Et Juraj Slafkovský était presque à 100% selon ses dires. Mais regarde, c'est dit beaucoup de choses dans ce bilan du Canadien. On va continuer de surveiller ça, évidemment. Clément Jacques Marimé avec la reprise de Picture de Sheryl Crow version française. Dans 3-4 minutes après les Rots et les Rots Swamp. Et vivre en ville dans votre trafic à eau.
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reconnaître toute une vie d'implication pour la défense des droits autochtones. C'est ce qu'on a fait au niveau de l'Institut national de recherche scientifique, l'INRS. Oui, voilà, dans les derniers jours, pour quelqu'un, un doctorat honorifique pour le droit des Anishinaabe, qui sont beaucoup présents ici en Abitibi-Témiscamingue. On reviendra là-dessus dans les prochaines minutes. Et encore et toujours, on est là. On vous accompagne dans votre trafic. Yannick, bien content d'être là via peut-être le haut-abitibi.ca. Vous nous écoutez via le web. Toujours la section rattrapage pour aller reprendre les meilleurs moments dans la gang des 100 000 matins avec Max, Fred et Oli qui sont là chaque matin entre 6 et 9 avec leurs différents chroniqueurs. Et nous autres, on vous accompagne toujours. Le meilleur de la musique, c'est notre tradition avec Alex Warren et Fever Dream pour vous autres. Oh!

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0: toute une vie de défense des droits, Annie Chabé, eh bien, Richard Ejinagozi Kistabish, j'espère que je le prononce bien, a reçu son doctorat honorifique de l'Institut national de recherche scientifique, l'INRS, dans les dernières journées. Donc, c'est quelque chose, une reconnaissance qui a été donnée, consacrée sa vie à un homme qui a été concerné donc par beaucoup de ces combats-là. Il l'a reçu avec humilité. Quand même, l'impact de tout ça, c'est dur à croire quand même. Et question, on a parlé beaucoup de la langue, entre autres le français, l'apprentissage du français aussi par les Premières Nations de plus en plus. Question de persévérance scolaire aussi chez les jeunes autochtones. A été très connu comme leader à ce niveau-là et à travers la province, là, vraiment, mais il a marqué beaucoup l'apport ici en Abitibi à Témiscamingue. Réappropriation aussi de son nom également. Dans le système, on lui avait imposé une autre identité quand il est arrivé à l'école. Entre autres, les fameux numéros, les pensionnats et tout ça, là, c'était sans nom. Là. Ce que pensaient les jeunes, entre autres par rapport à tout ça, donc une reconnaissance pleinement dans sa langue, sa culture, son identité, donc c'est quelque chose, honorer ses parents, ses ancêtres, ça a toujours été ça dans la communauté autochtone, très très enracinée dans leur famille, donc bravo de l'avoir fait aussi au niveau de l'INRS, mais l'UQAT également, l'Université du Québec en Abitibi-Témiscamingue qui ont remis ce doctorat honorifique. Bravo, tous les détails de ça, là, on en aura encore et toujours à suivre via le montabitibi.ca. Pain l'épine s'en vient avec le meilleur de la musique et chance, sa plus récente. Et The New City, Sabrina Sabotage aussi ensemble.
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0: maintenant du Canadien qui a retenu beaucoup d'attention. Brendan Gallagher qui ne jouera plus avec le Canadien de Montréal. Belle performance de Félix Auger-Aliassime aussi. On va revenir là-dessus au cours des prochaines minutes. Les infos Arsenal Média, ce qui se passe en Abitibi et Témiscamingue avec tout le dossier de la SQ à Val-d'Or. Ces incendies suspects depuis quelques jours, les trois décès qui font beaucoup jaser. On y reviendra dans les prochaines minutes, bien évidemment. Et aussi ce qui se passe côté météo, une petite note là-dessus. Une belle semaine à venir avec des températures assez chaudes quand même. Et Van Halen comme Toon qui punch dans les prochaines.
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2: Ici Michel Scarpino, voici le bilan de l'actualité. Les travailleurs des postes ont donné le feu vert à une nouvelle convention collective. Ils ont voté massivement en faveur d'un accord de principe après plus de 2 ans de conflit. Le syndicat, représentant environ 55 000 employés de Poste Canada, indique que plus de 85 % d'entre eux ont voté en faveur de cet accord de 5 ans, qui prévoit des augmentations salariales de 6,5 % et de 3 % durant les 2 premières années. Poste Canada et syndicats se sont longtemps affrontés sur les salaires et les changements structurels au sein du service postal. Les travailleurs ont organisé des piquets de grève à plusieurs reprises tout au long du processus de négociation. Les 1900 ingénieurs du gouvernement du Québec débrayeront de nouveau pour une durée indéterminée tous les jeudis, en plus des soirs, des nuits, des fins de semaine, à partir du 11 juin. Le syndicat dispose d'un mandat de grève général et illimité. Ses membres avaient déjà tenu une journée de grève le 20 mai. Le président du syndicat, Marc-André Martin, prévient que la nouvelle grève entraînera des répercussions sur les chantiers d'infrastructures. Il affirme que l'impact sera considérable puisque la plupart des travaux dans les secteurs urbains se déroulent la nuit. M. Martin ajoute que le fait de travailler une journée de moins se fera également sentir car les ingénieurs ne peuvent déjà pas répondre à la demande. Et puis les Québécois continuent d'être moins nombreux à aller au cinéma. L'assistance a diminué de 15 % en 2025 par rapport à l'année précédente. C'est une chute de 39 % comparativement à 2019, l'année de référence pré-pandémique. Dans de nouvelles données publiées aujourd'hui, l'Institut de la statistique du Québec fait état d'une baisse de l'assistance et des recettes au guichet pour les cinémas qui se chiffrait à 127,6 millions de dollars par rapport à 142,7 en 2024. Selon l'ISQ, les recettes ont atteint leur plus bas niveau pour une 3e année de suite. Voilà, c'est tout pour vos actualités Arsenal Média. On vous souhaite une bonne fin de journée à notre antenne.
3: Brendan Gallagher en larmes, c'est l'image pas mal marquante de ce bilan aujourd'hui du Canadien. Bilan de fin de saison où on passe les joueurs un par un, ils vident leur casier, ils partent avec leur petit shampoing et tout ça. Ben non, mais c'est un moment quand même assez chargé en émotion, oui, pour Brendan Gallagher. Donc, a joué son dernier match, n'annonce pas sa retraite, donc va être transigé au cours des prochaines semaines. On pourrait aller le revoir possiblement dans l'Ouest, quelque part comme avec les Canucks, le Kraken ou une équipe comme ça, parce qu'il vient de ce secteur-là. On va pour service rendu l'accoutumer finalement pour la suite des choses. Sinon, des dossiers comme Demidov devraient se régler assez rapidement dans les prochaines semaines. Martin Saint-Louis va tomber dans cette dernière année de contrat également. On viendra aussi. Il y en a qui ont été des commentaires assez durs envers eux-mêmes, comme Cole Caulfield a dit « J'ai été nul durant les séries éliminatoires. » Il veut se reprendre. Pas trop de bilan de blessure nécessairement. On voyait que Nick Suzuki avait des problèmes aux cuisses notamment. Donc, on viendra là-dessus bien évidemment. Côté tennis, aujourd'hui, on surveille notre Québécois, le seul Canadien encore en lice, Félix Auger-Aliassime, qui a bien fait, notamment en gagnant 3 manches, 6-3, 7-5 et 6-1 pour passer au quart des finales du premier tournoi majeur de la saison des internationaux de France à Roland-Garros. Donc là, les quarts de finale, quand même très, très bien pour Félix Auger-Aliassime, qui est la 4e tête de série, qui va très, très bien actuellement. Côté météo en Abitibi-Témiscamingue, pour les prochaines heures, ça va être full beau, dégagé, minimum de 6. Et pour les prochains jours, du 25-29 comme maximum, température estivale sur l'Abitibi-Témiscamingue. Soyez prudents. Il y a une interdiction aussi de feu à ciel ouvert. Je vous en parlerai en détail tantôt, là, mais depuis cet après-midi, à travers plusieurs secteurs de l'Abitibi-Témiscamingue.
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3: Il y a des tunes que ça prend pas grand temps pour nous faire du bien, pour nous remémorer une époque, des jeans délavés, du spray net et tout ça. Pis pouf! Quand on part ça, on l'entend tout de suite. Et quand on parle de tunes mythiques des années 80, synthétiseurs, tout ça, c'est cette tune-là qui me vient en tête. J'espère qu'elle va faire du bien en ce lundi. C'est Van Halen et Jump dans votre trafic à haut. Oh.

trois victimes et encore beaucoup de questions suivant ce qui s'est passé du côté de Val-d'Or, ces incendies criminels, incendies suspects, hein, qui, on le sait, on n'a toujours pas d'arrestation dans ce dossier-là. On se demande bien ce qui se passe. Également, on se l'est posé souvent la question au cours des dernières journées. On a eu même un point de collecte d'informations, un genre de poste de commandement qui était sur place, le service des enquêtes sur les crimes contre la personne a déployé ce poste mobile jusqu'à hier en fin de journée. Donc, on le rappelle. Donc, il y a eu une première vague de premier incendie criminel. Ensuite, vendredi, un autre incendie criminel. On a trouvé un corps samedi dans les décombres. C'est toujours possible aussi de transmettre les informations si on en avait, parce qu'on lit ça possiblement au crime organisé. Les enquêteurs qui étaient encore sur place dans les dernières heures. La centrale d'information criminelle de la SQ est toujours ouverte à vos détails avec les via le 1-800-659-4264. On sait que même le maire, Serge Allard, était beaucoup sur place au cours de la fin de semaine. Le chef des pompiers aussi, Éric Hébert. Donc, la peine mécanique pour faire place dans le secteur. On en a fait beaucoup, on a travaillé beaucoup. Même encore aujourd'hui, il y avait les autorités qui étaient sur place. Donc, c'était des cibles. On sait que c'est le crime organisé. Les équipes spécialisées sont sur place. Une grande surveillance qui a été effectuée sur pied, sur le site également. Donc, on veut avoir des liens trouvés. C'est sûr qu'on a de l'information, mais reste à voir pour la suite des choses. Donc, ça fait craindre du côté de Val-d'Or. Et le maire alors aussi qui a mentionné aussi qui collaboraient les instituts au niveau municipal. C'est pas pour rien aussi qu'on voulait resserrer la vis au niveau de la sécurité dans le centre-ville également. Vincent Vallière, Je marche comme on tombe, ça s'en vient aussi. Pour vous accompagner dans votre trafic jusqu'à 18h, on est ensemble. Louise Attaque aussi, Tu dis rien. Ah oh!

0: On reparlera de feu à ciel ouvert. On a parlé beaucoup de feu avec ce qui se passe du côté de Val-d'Or, comme je vous entretiens tantôt. Mais il y a des interdictions aussi par rapport à ça avec la semaine estivale qu'on a sur l'Abitibi-Témiscamingue. On revient en détail là-dessus dans les prochaines. Les détails de la météo aussi. Une grosse semaine, justement, là. Vraiment, là, on va rouler des 30 degrés, hein. C'est le fun, ça. Dans votre retour à la maison, il fait autour de 22 actuellement. J'espère vous en profiter en ce lundi. 101, 104.3, 95.7. On est le meilleur de la musique. On le sera avec Green Day dans les prochaines.
1: Ce qui s'en vient,

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1: Magnifique retour à la maison qu'on a et ça va se poursuivre pour les prochaines heures. Dégagé minimum de 6 et demain, mercredi, jeudi, full soleil encore sur la Abitibi-Témiscamingue. On va même frôler les 30 degrés mercredi. Demain, c'est un max de 25 à avoir donc sur la Abitibi-Témiscamingue. Dans les prochaines, on parlera d'interdiction de feu à ciel ouvert. Donc, soyez prudents. Si vous avez à faire justement des événements là, au cours des prochaines heures, des petits feux dans la maison, des barbecues, soyez prudents.
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Température un peu plus sec qu'on prévoit cette semaine. Beau temps, ce qui veut dire souvent des feux à ciel ouvert interdits. Ça a été communiqué par la SUPFEU un peu plus tôt cet après-midi. De faire des feux à ciel ouvert, c'est interdit dorénavant depuis cet après-midi en raison des conditions qui sévissent présentement. Une décision qui a été en collaboration prise avec la SUPFEU et le ministère de la Sécurité intérieure du Québec. Donc, on est dans les secteurs visés, tout comme la le nord du Québec aussi, puis Saguenay-Lac-Saint-Jean et compagnie. Vraiment, c'est quelque chose là, quand même. Donc, en vigueur, des amendes entre 500 et 50 000 $ en plus d'un paiement d'une facture en certaines circonstances. Donc, soyez prudents. On le rappelle, donc, soyez prudents par rapport à tout ça dans les territoires un petit peu plus touchés par tout ça. Là, c'est des interdictions de feu à ciel ouvert jusqu'à avis contraire au niveau de la SUPFEU. Présentement, quand même, nous autres ici, là, c'est beaucoup de secteurs. Donc, la Vallée de l'Or, surtout l'Abitibi-Ouest, en Abitibi à Rouyn, au Témiscamingue également, plus spécifiquement. Entre autres, dans le nord du Québec, un peu la même chose. Entre autres, on va vous tenir en compte. Présentement, il y a deux incendies qui sont en activité au Québec. Ça progresse quand même bien. Depuis le début de l'année, il y a quand même eu 177 incendies qui ont touché plus de 180 hectares au Québec. La moyenne des dernières années, c'est pas mal ça, le 200 incendies à la même date. Donc, c'est pas si pire. Mais faites pas de niaiseries par rapport à tout ça. Donc, feu à ciel ouvert interdit jusqu'à nouvel ordre en une grosse partie de l'Abitibi-Témiscamingue. Et mais on continue de profiter de ce beau temps quand même. Là, faut juste faire attention. Dans votre retour, hein, ça se prend bien un lundi comme ça, de retour, peut-être chez vous. Profitez un petit peu du patio, peut-être également un petit barbecue. Je vous en souhaite un bon. Au 95-701-1043. Yannick avec vous autres jusqu'à 18h, jusqu'à l'arrivée de Chuck avec ses hits. On en aura avec les frères à cheval dans les prochaines. Et mon voisin de classique de 97. Et à l'instant, c'est Matt Mason et Downstairs à haut. 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

0: Êtes-vous allé au festival Les Guitares du Monde en Abitibi-Témiscamingue, entre autres du côté de Rouyn? Ça s'est bien clôturé en fin de semaine. Est-ce qu'on va faire des petits changements peut-être dans les prochaines éditions? On vient là-dessus sur le bilan de l'organisation, entre autres, dans les prochaines minutes. Et dans votre trafic, bien content de vous offrir aussi toujours la meilleure de musique avec Kikin qui est là en réserve. Et la plus récente de tout temps qui était de passage au Québec la semaine passée avec Time Machine. Bougez pas!
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un des gros événements pour commencer l'été et la transition vers du printemps vers l'été, c'est le festival des guitares du monde en Abitibi-Témiscamingue qui s'est clôturé au cours de la fin de semaine. Voilà, une belle édition quand même, un peu plus spéciale cette année avec le show de clôture avec la carte blanche de Luc de la Rochelière, avec Damien Robitaille, Pierre Arthur. Il y avait du monde, là, Pierre Flynn et compagnie. Il y a eu du monde en masse. Le spectacle sur la scène de la 7e rue, 2500 personnes pour le prélude du festival avec la soirée supplémentaire du 100e de Rouen avec Blue Jeans Bleu et toute cette belle gang-là. C'est sûr que l'annulation de Sound of Legion comme show d'ouverture, ça a été un petit peu plus complexe quand même. Mais somme toute, beaucoup de Québécois qui étaient dans cette programmation-là, les Sœurs Boulay, Elliott Maginot, donc en plus de ceux que je vous ai nommés dans la carte blanche de Luc de la Rochelière, il y en avait partout pour tous les goûts. Est-ce qu'il faut peut-être restreindre la durée de l'événement? C'est quand même sur 8-9 jours comme ça, des spectacles francophones. Il y a encore du public, assurément, selon les organisateurs, mais reste à voir là. Donc, la réflexion qui va se faire, le post-mortem de tout ça, mais félicitations à tous les organisateurs, le comité, entre autres, qui est entre autres, bien organisé tout ça au cours des dernières semaines. Là, c'est le temps du repos quand on est dans le démontage du site actuellement. Alors, voilà, on va suivre ça pour la 23e édition à venir l'année prochaine. On va être là et en parler ici, c'est sûr, au 95.7, 101 et 104.3. Merci de nous choisir comme ça à moins d'une vingtaine de minutes de Chuck avec ses hits sur le coup de 18h. On a Fouki, Gabriel Fredette qui s'en vient et Kai à l'instant, comme un bum. À haut!

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je vous remercierai jamais assez d'avoir été là. Très reconnaissant de passer mes retours à la maison avec vous autres du lundi au jeudi. C'est ça le trafic. 3 heures de fun, de divertissement. Et également, ben, je mets la table aussi pour notre choc, mais aussi pour la gang des 100 000 matins qui sont de retour demain entre 6 et 9 avec Max, Fred, Oli. Toujours disponible au abitibi.ca, section rattrapage également. Choc s'en vient, lui, avec le meilleur de la musique. C'est hit, notamment du Nirvana dans les prochaines. Et on se dit à demain! 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
2: Ici Michel Scarpino. Un sondage commandé par le gouvernement fédéral à la fin de l'an dernier montre que près de la moitié des Canadiens estiment que le pays accueille trop d'immigrants. Le sondage a révélé que 47 % des personnes interrogées croyaient que trop d'immigrants entrent au Canada, alors que 38 % jugent qu'il y en a juste assez. Ces résultats ont pris une autre tournure lorsque les répondants ont été interrogés sur le projet du gouvernement fédéral d'accueillir 380 000 résidents permanents cette année. Face à ce nombre, seuls 39 % des gens interrogés ont déclaré qu'il était trop élevé, alors que 43 % ont dit qu'il s'agissait d'un niveau approprié. Christine Fréchette a annoncé aujourd'hui que le gouvernement du Québec présentera prochainement une politique d'entretien des infrastructures. Selon la première ministre, il s'agira d'un plan clair et ambitieux qui dictera la marche à suivre pour entreprendre un rattrapage dans l'entretien des infrastructures de la province. En ce moment, le déficit de maintien d'actifs des infrastructures frise les 45 milliards de dollars. Et puis les travailleurs des postes ont donné leur feu vert à une nouvelle convention collective. Ils ont voté massivement en faveur d'un accord de principe après plus de 2 ans de conflit. C'était vos actualités Arsenal Média. On vous souhaite une bonne soirée à notre antenne.

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4: Bon début de soirée, mon nom est Chuck et on est ensemble pour la prochaine heure avec les numéros 1 des 30 dernières années. Déjà la première édition des hits du mois de juin 2026. Et on va fêter ça dans les prochaines minutes avec du Noah Can Stick Season. On avait aussi dans les prochaines minutes la musique des 21 Pilots pour Stressed Out. Et on commence ça, car j'ai que le temps passe vite, là. 35 ans pour cette chanson-là cette année. C'est Smells Like Teen Spirit de Nirvana sur le meilleur de la musique à haut.

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1: Bienvenue dans les hits, on aura Leave a Light On de l'Écossais Tom Walker. On a aussi Homewrecker de Somber, ça sent bien. Et la chanson qui a été utilisée pour le nouveau film de peur, le sixième de la série, qui sort vendredi, M&M et Without Me, a été choisi pour être dans la bande sonore de ce prochain film de Scary Movie qui s'en vient. On l'a dans les hits sur le meilleur, la musique à haut.

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1: À venir dans les hits, on a du Lost Frequencies et One Republic qui est connu depuis 2007. Mais avant ça, ils avaient quand même un petit succès à partir de 2002 sur MySpace. C'est vraiment une autre époque. Mais c'est vraiment en 2007 qu'on les a connus avec une chanson qui s'appelle Apologize. Une première version est sortie par la suite. Timbaland les a signés sur son étiquette de disque pour faire un remix par la suite. Et c'est devenu un super méga hit. Il y a eu plein d'autres numéros 1 pour le Ben One Republic par la suite. It Follows Myself, Counting Stars. Il y a eu Stop and Stare aussi qui a eu du succès. Secrets, Good Life. Hey, je pourrais en nommer de même pendant longtemps. Et la toune qui a fait démarrer tout ça, c'est Apologize. Timbaland et One Republic s'en viennent.
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Quand je pars de Francis de Grand Prix, ça sent bien dans les hits. Le temps d'écouter une chanson qui a marqué une génération, puis une chance que pour la plupart de nous autres, on parlait pas trop anglais quand c'est sorti cette chanson-là. C'est le Bad Touch, Blood on Gang sur le meilleur de la musique à... 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
1: C'est tout pour les hits. On se retrouve demain 18h pour l'édition du mardi. D'ici là, manque pas. Demain matin, 6h pour bien commencer ta journée, les 100 000 matins. Mon nom est Chuck et je te souhaite un très beau lundi soir. Goodbye.
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3: Ici Michel Scarpino, un sondage commandé par le gouvernement fédéral à la fin de l'an dernier montre que près de la moitié des Canadiens estiment que le pays accueille trop d'immigrants. Le sondage a révélé que 47 % des personnes interrogées croyaient que trop d'immigrants entrent au Canada, alors que 38 % jugent qu'il y en a juste assez. Ces résultats ont pris une autre tournure lorsque les répondants ont été interrogés sur le projet du gouvernement fédéral d'accueillir 380 000 résidents permanents cette année. Face à ce nombre, seuls 39 % des gens interrogés ont déclaré qu'il était trop élevé, alors que 43 % ont dit qu'il s'agissait d'un niveau approprié. Christine Fréchette a annoncé aujourd'hui que le gouvernement du Québec présentera prochainement une politique d'entretien des infrastructures. Selon la première ministre, il s'agira d'un plan clair et ambitieux qui dictera la marche à suivre pour entreprendre un rattrapage dans l'entretien des infrastructures de la province. En ce moment, le déficit de maintien d'actifs des infrastructures frise les 45 milliards de dollars. Et puis les travailleurs des postes ont donné leur feu vert à une nouvelle convention collective. Ils ont voté massivement en faveur d'un accord de principe après plus de 2 ans de conflit. C'était vos actualités Arsenal Média. On vous souhaite une bonne soirée à notre antenne.

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0: Bon lundi soir, l'Abitibi, mon nom est Charles et on est ensemble jusqu'à minuit avec bien sûr la meilleure musique partout en Abitibi et on aura aussi bien sûr quelques sujets d'activité qui se passent dans la région ici et là pour les prochaines heures. Merci d'être là, d'être à l'écoute.
1: Viens.

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Demain, il y a un rendez-vous incontournable au cinéma Capitole de Val-d'Or. C'est la tournée Parcours qui visite des cinémas aux quatre coins du Québec. Et parmi les 10 cinémas qui ont été sélectionnés, eh bien, il y a le Capitole. C'est de 19h à 23h demain avec des courts-métrages, avec des projections gratuites. Il y a aussi des rencontres avec des cinéastes et quelques surprises à gagner. Une soirée à découvrir pour échanger et tomber en amour avec le court-métrage québécois. Au programme, entre autres, il y a la petite ancêtre d'Alexa Tremblay-Francœur et le punk de Natasha Kwan de Nicolas Lachapelle sont entre autres de la programmation de Parcours, c'est-à-dire ce festival de court-métrage qui est là pour la 3e édition au cinéma Capitole.

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